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Le dimanche, il n'y a pas grand-chose à faire pour tuer le temps. Des jeunes, des moins jeunes, des plus vieux ont de la chance. La nature, en effet, a disposé tout autour des dizaines de plages, les unes plus belles que les autres. Et maintenant, nous sommes vraiment dans le vif du sujet.

Il y a donc ceux qui font du surf, ceux qui courent, ceux qui se baignent, ceux qui prennent des bains de soleil, comme sur toutes les plages du monde, et les autres.

bizarre. 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
2: RFI Matin, ça commence, c'est maintenant. Bonjour à vous, ravi de vous retrouver pour un nouveau tour du monde de l'info. Ce matin, on s'arrêtera en RDC où l'épidémie d'Ebola circule toujours. On ne peut pas dire qu'on a atteint le pic, nous dit ce matin notre grand invité Afrique, le docteur Jean Kaseya, directeur général d'Africa CDC, l'agence sanitaire de l'Union africaine. On l'entendra dans une demi-heure. D'abord, c'est votre journal. Bonjour Martin Guez.
4: Bonjour Andréane Mélard, bonjour à toutes et à tous.
2: Le Venezuela, Martin, craint un terrible bilan humain après l'un des pires séismes de l'histoire du pays.
4: Et le Venezuela, qui n'avait plus connu telle catastrophe depuis les tremblements de terre de 1900 et de 1967, deux secousses à 39 secondes d'intervalle de magnitude 7,1 et 7,5 qui ont provoqué l'effondrement de nombreux immeubles dans la capitale Caracas. Le premier bilan provisoire de 32 morts et 700 blessés. Nous retrouverons notre correspondante Alice Campagnol dans la capitale vénézuélienne. Le pic de la canicule en France, c'est ce jeudi. Plus de 50 millions de Français sont en vigilance rouge, dont 6 millions de seniors qui figurent parmi les plus fragiles face aux fortes chaleurs. Marco Rubio fait la tournée du Golfe. Le chef de la diplomatie américaine cherche à rassurer les alliés de Washington après la guerre en Iran. Et puis enfin, grande première pour les Bafana Bafana. Les joueurs sud-africains passent le premier tour d'une Coupe du Monde pour la première fois de leur histoire. À pas leur court, mais ô combien précieux succès 1-0 face à la Corée du Sud.
2: Le Venezuela redoute un très lourd bilan après ce double séisme qui sème le chaos dans tout le pays.
4: À l'état d'urgence qui est décrété par la présidente par intérim Delcy Rodriguez, alors que la terre a tremblé deux fois, deux puissants séismes coup sur coup de magnitude 7,2 et 7,5 espacés de seulement 39 secondes, ce qui a provoqué l'effondrement de plusieurs immeubles et causé des scènes de panique, notamment dans la capitale Caracas. Le premier bilan communiqué par la présidence est donc de 32 morts et de 700 blessés. Il pourrait être beaucoup plus lourd. Il était un peu plus de 18h, heure locale, lors des premières secousses. Nous avons pu joindre notre correspondante dans le pays, Alice Campagnol, quelques heures après ce double séisme. Elle nous décrivait un climat de chaos dans les rues de Caracas.
5: Oui, tout à fait. Hein. Vous l'avez dit, c'est le chaos ce soir à Caracas, particulièrement dans le quartier de Chacao, hein, où je vis. C'est une zone sismique. J'ai vu personnellement un immeuble de 22 étages qui s'est complètement effondré. Également plusieurs maisons, des bâtiments affectés avec des murs éventrés. Aujourd'hui, là, les rues sont jonchées de décombres hein, à l'heure qu'il est. Tandis que les équipes de secours cherchent les survivants. Ce soir, des centaines d'habitants errent dans les rues, tentant de joindre leurs proches. Hein. Ils craignent de rentrer dans leurs immeubles, de peur qu'ils s'effondrent. Et ce n'est pas seulement Caracas hein, qui a été touché, toute la région l'a été, notamment l'aéroport international qui a été fermé ce soir hein, en raison des dégâts causés par le séisme. Les villes autour de l'aéroport ont été fortement affectées. Hein. Également, j'ai vu des images terribles d'immeubles complets, complètement effondrés. Et le pays n'avait plus un tremblement de terre de cette magnitude depuis 1967. Alors, vous l'avez dit, l'état d'urgence a été décrété par la présidente. Elle n'a pas communiqué de bilan des personnes décédées, mais ce bilan risque certainement d'être très élevé.
4: Alice Campagnol, correspondante de RFI à Caracas, ce bilan qui vient d'être communiqué donc par la présidence de 32 morts pour l'instant, plus de 700 blessés. Le séisme de 1967 avait lui fait à l'époque 200 morts, mais il était de bien plus faible magnitude. Ce tremblement de terre est une double catastrophe d'ampleur considérable selon l'Institut de sismologie des États-Unis qui prévoit des dégâts importants. Le président américain Donald Trump a dit que son pays était prêt et disposé à venir en aide au Venezuela.
2: 50 millions de Français dans le rouge ce jeudi.
4: Les trois quarts de la population en pleine fournaise. 72 départements sont en vigilance rouge pour ce qui devrait être le pic de l'épisode caniculaire que traverse le pays. Les températures sont montées jusqu'à 44 degrés hier dans l'ouest du pays. La préfecture du Pas-de-Calais dans le nord a hier fait état de 3 décès, tandis que la ministre de la Santé, Stéphanie Rist, a appelé à la solidarité, notamment envers les personnes âgées et les personnes isolées, les plus vulnérables durant ces épisodes caniculaires, alors que certaines associations se mobilisent, comme Paris en compagnie, qui lutte toute l'année contre l'isolement des seniors, ce qui se passe parfois par de simples promenades, des petits gestes essentiels en cette période. Alice Froussard a suivi une bénévole de cette association.
6: Allô, Madame Charbonneau ? C'est Paris en compagnie.
7: Premier étage.
6: Bonjour madame, comment allez-vous?
7: Ken Layani, bénévole d'une vingtaine d'années, rencontre Gabrielle pour la toute première fois. Cette femme de 70 ans vit seule, isolée et doit faire une radio de la hanche à quelques mètres de chez elle.
8: Alors vous mettez la chaise roulante au bord là.
7: Impossible de se déplacer en fauteuil, seule alors qu'il fait 38 degrés à 7 heures de la journée. Gabrielle ira à son rendez-vous grâce à l'aide de la jeune bénévole.
8: Bah, c'est formidable parce que ça permet donc d'être accompagnée pour des visites médicales, ce que je ne peux plus faire toute seule. Ça permet de continuer à vivre. Et ça, c'est énorme. Parce que moi, je vais vous dire, j'ai été tout l'hiver à peu près toute seule. Vous voyez, personne. Personne. Dépression. Après, j'ai cherché, j'ai dit, il y a sûrement des associations qui s'occupent de personnes seules. Et alors, eh ben, ça change la vie. Vous, c'est la première fois que je vous ai. Hein.
6: Oui, c'est la première fois avec vous, effectivement. Les sorties sont très diversifiées. On fait de belles rencontres, il fait chaud comme ça. Après qu'il faut boire. Et ça nous fait autant plaisir qu'à elle de faire ces accompagnements.
8: Ah oui, ben faut rentrer. Faut rentrer là et c'est la première porte à droite. Alors, je vous donne l'ordonnance, la carte vitale, c'est ça ?
7: Après le rendez-vous, les deux femmes vont manger une glace, un moment de solidarité, de convivialité que Gabrielle peut demander toute l'année. Et comme elle, l'association Paris en Compagnie aide près de 2500 aînés.
4: Et ce jeudi, près de 6 millions de personnes de plus de 75 ans sont en vigilance rouge. La hausse des températures qui entraîne aussi un fort épisode de pollution à l'ozone en France. Une canicule qui touche aussi l'Espagne et l'Autriche, qui passe également en alerte maximale pour le week-end à venir.
2: Marco Rubio continue son tour du Golfe.
4: Le chef de la diplomatie américaine rend visite à ses alliés. Émirats Arabes Unis et Koweït hier, Bahreïn aujourd'hui, où se tient une réunion du Conseil de coopération du Golfe, qui regroupe 6 monarchies de la péninsule arabique. Marco Rubio venu rassurer ses alliés, assurant que Washington sera à l'avenir complètement aligné avec eux dans cette discussion avec l'Iran, des pays du Golfe échaudés par la guerre en Iran débutée le 28 février. Qui était en première ligne face à la riposte de Téhéran, Nicolas Falaise.
9: Arabie Saoudite, Qatar, Émirats Arabes Unis, Koweït, Bahreïn, Oman, 6 monarchies arabes du Conseil de coopération du Golfe, pour lesquelles il y a un avant et un après la guerre de 2026, durant laquelle l'Iran a riposté sur ses voisins à coups de missiles et de drones. Le conflit n'a pas bouleversé tous les choix stratégiques des pays du Golfe. Ainsi, les Émirats Arabes Unis et Bahreïn ont choisi de poursuivre leur rapprochement avec Israël. Mais ce que les monarchies de la région ont en commun, c'est un énorme doute concernant leur relation avec Washington. Non seulement les bases militaires américaines sur leur sol ne les ont pas protégées, mais elles les ont exposées aux ripostes iraniennes. Les pays du Golfe ont aussi subi des dommages sur leurs propres installations, comme l'immense champ gazier de Ras Laffan au Qatar, et leur économie reste suspendue à un hypothétique retour à la normale dans le détroit d'Ormuz. Dans ce contexte, le secrétaire d'État Marco Rubio devrait entendre des alliés inquiets de subir l'accord qui se négocie entre Iran et États-Unis après avoir subi une guerre qu'ils n'ont pas voulu.
4: L'actualité au Proche-Orient, c'est aussi le Hezbollah qui accuse Israël de nouvelles violations de la trêve au Liban après de nouvelles frappes de l'armée israélienne dans le sud du pays qui ont fait 2 morts ce mercredi. Frappes qui interviennent au moment où les autorités libanaises et Israël ont achevé à Washington un 5e cycle de négociations.
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4: 7h08, à Paris comme à Berlin, les Européens redisent leur soutien à l'Ukraine avant le sommet de l'OTAN. Pendant que Donald Trump critiquait une nouvelle fois l'Alliance à la Maison-Blanche lors de la visite du patron de l'OTAN, Mark Rutte, les principaux leaders européens étaient eux en Allemagne pour préparer ce sommet de l'OTAN qui se tiendra début juillet à Ankara. L'Ukraine reste forte et le soutien européen aussi, a répété le chancelier allemand Friedrich Merz. Correspondance à Berlin, Nathalie Versieux.
10: Après un hommage appuyé au Premier ministre britannique sortant Keir Starmer, les 5 ont insisté sur leur détermination à prendre davantage en main la défense européenne face à un président américain imprévisible. Un exercice parfois compliqué pour l'Allemagne, alors que les éditoriaux s'inquiétant du réarmement de la République fédérale se multiplient, y compris en France. Friedrich Merz s'est voulu rassurer.
11: Nous voulons davantage de coopération au niveau transatlantique comme européen. Pour nous, Allemands, cela va de soi en raison de notre histoire, de notre situation géographique et de notre constitution. Nos voisins doivent se sentir plus en sécurité quand l'Allemagne devient plus forte. C'est pourquoi nous voulons fermement implanter notre industrie de défense et nos forces militaires au sein de l'Europe. Il en va de notre plus grand intérêt.
10: Les cinq pays réunis à Berlin ont répété leurs attentes autour de la reprise des échanges maritimes dans le détroit d'Ormuz. Français, Britanniques et Allemands sont prêts à participer à des patrouilles pour sécuriser le détroit une fois revenu le calme dans la région. Nathalie Versieux, Berlin, RFI.
2: Journée de mémoire et de tension aujourd'hui au Kenya.
4: Ce 25 juin marque le deuxième anniversaire de ce que l'on appelle la Mandamano.
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14: Bonjour à toutes et à tous, soyez les bienvenus à l'écoute de Radio La, web radio de proximité au pays de Dieulfi, Bourdeau, Drôme, Monde. C'est un immense plaisir de vous croiser ici chaque mardi à 9h30. Vous nous écoutez sur les ondes numériques, en particulier sur vos smartphones et tablettes grâce à l'application Radio La et également en podcast sur radiola.media. Pour ces entrevues hebdomadaires, ce sont bien les initiatives du territoire de Dieulfi, Bourdeau et leur écho partout ailleurs qui nous passionne. Notre territoire est riche de rencontres et de cultures, valorisons-le ensemble. C'est Pauline au micro et à l'animation, accompagnée d'Élodie. Au soutien technique pour encore mieux vous accueillir et nourrir vos grandes oreilles. Aujourd'hui, on parle terre au pluriel et horizon bafoué par l'enfermement. Si notre pays de Dieulfi, Bourdeau évoque assez naturellement les cigales et la douceur voire chaleur de vivre au sud, c'est également la terre qui est à l'honneur cette année sous toutes ses formes dans le champ culturel. Les rencontres concertina ne font pas exception en faisant au pluriel toujours leur thématique pour cette sixième édition qui s'annonce muy caliente dès le week-end prochain. Je reçois avec plaisir ce matin au micro Clara Grisot, déléguée générale de concertina, et Nicolas Riault, ancienne psychiatre formée à la justice restaurative, bénévole et membre du groupe de programmation de Concertina. Bienvenue à toutes les deux.
16: Bonjour Pauline.
14: Bonjour, merci d'être avec nous à l'antenne ce matin. Alors les 26, 27 et 28 juin, c'est-à-dire à la fin de cette semaine et dès le jeudi 25 au soir, dans deux jours, bon allez, on va mettre la pression d'emblée, débute la sixième édition de Concertina. Concertina qui, rappelons-le tout de même, sont les rencontres estivales autour des enfermements qui déploient donc tout un tas d'activités et de propositions très attractives et attrayantes sur 3 jours et demi à Dieulfi. Clara Grisot, vous en assurez cette année la délégation générale, véritable chef d'orchestre d'un chœur réunissant plus d'une cinquantaine d'événements, de rencontres, de débats, d'ateliers, de moments artistiques et culturels. On est à 2 jours de la soirée d'ouverture. Comment ça se passe, la préparation et les mises en place de dernière minute? Dans quel état d'esprit se tiennent les troupes dans cette chaleur déjà harassante?
16: Tout le monde est arrivé sur place. On a beaucoup de plaisir à toutes et tous se retrouver puisque c'est vraiment le point d'orgue d'une année en fait de travail. On commence la programmation autour de septembre-octobre. On se réunit. Alors je parle aussi. Nicolas Riault était là de tous les rendez-vous les lundis midi pendant 2 heures. Tous les lundis midi. Donc ça s'arrête à peu près ça en mars. Et puis on n'est pas toutes et tous au même endroit, donc là c'est le moment où on peut tous se retrouver aussi avec les équipes locales, donc tous les hébergeurs, hébergeuses. Moi, il y a des personnes que je ne peux rencontrer qu'à des événements ponctuels ou quand je viens à Dieulfi, et là c'est l'occasion de revoir aussi toutes les personnes de l'équipe régie
14: qui sont en train de monter au parc de la Baume
16: et qui
14: là,
16: sont
14: maintenant.
16: Effectivement en train de procéder à l'installation du site, du montage. Donc voilà, on est très heureux de toutes et tous se retrouver.
14: d'abord une équipe, donc concertina. Nicolas Rieu, vous faites partie du comité bénévole de programmation depuis 2 ans, je crois. En tout cas, c'est ce qui m'a été dit. Qu'est-ce qui vous a fait rencontrer et apprécier concertina au point de vous y engager personnellement?
17: Alors, c'est vrai que c'est plus une rencontre de hasard, puisque c'est par des amis de Bordeaux que j'ai découvert concertina. Et j'ai d'abord été taxi, et puis après...
14: C'est pas mal.
17: C'était pas mal. Mais enfin bon, j'ai pas beaucoup assisté aux événements pendant que j'étais taxi, ce qui était un peu dommage. Et puis on m'a sollicité dès la deuxième année, parce que l'idée était un peu de développer la question de l'enfermement psychiatrique, qui était un peu minoritaire par rapport à l'enfermement carcéral. Donc, comme j'étais psychiatre, j'ai été naturellement incluse dans le comité de programmation. Et ce que je peux dire, c'est que j'ai découvert le monde de l'organisation d'un festival et que j'ai été stupéfaite de l'exigence en termes de temps, d'organisation et de rigueur. Et bon, moi, ça me passionne, hein, mais c'est vraiment impressionnant ce qu'on doit mobiliser, quoi.
14: Et cette année, vous êtes à l'origine d'une des propositions du programme, une matinée proposée à Bourdeaux, le village dans lequel vous vivez, hein, c'est ça? On y reviendra, si vous le voulez bien, dans un instant, mais j'aimerais d'abord juste parler de la programmation en général. Comment s'est dessiné le choix de cette thématique Terre? Est-ce que vous vous souvenez de comment se sont passées les discussions? Bah, alors, l'une et l'autre, hein, c'est ouvert, mais...
16: Alors, sur le choix du thème, alors, il nous faut un terme polysémique qui nous permettent à la fois d'aborder un versant, on va dire, plutôt sombre, plutôt grave, et puis qui invite aussi à imaginer un versant plus lumineux. Donc à chaque fois avec ça en tête, ça a été le cas pour évasion, pour silence, pour marge, pour appétit, et on essaye aussi d'avoir un thème joyeux, un thème ouvert. Et c'est vrai que notre choix s'est porté sur Terre. Alors, il pourrait se porter sur tout autre sujet. On a déjà une liste pour les prochaines éditions. La prochaine édition, je peux déjà le dire parce que c'est pas un secret, le thème est folie au pluriel. Voilà, donc ça nous invite comme ça. C'est une manière de tisser en fait une sorte de fil rouge sur notre programmation. On va pas mettre Terre dans chacun de nos événements, mais par contre, c'est une sorte de fil conducteur. Puis qui nous invite aussi à un moment donné à aller explorer des choses qu'on n'irait pas voir naturellement.
14: Oui, c'est ça, ça vous guide aussi.
16: Exactement.
14: Et comment ça marche au sein du comité de programmation? Ça prend combien de temps? Comment ça se passe les réunions? Chacun vient avec son petit panier d'idées. Comment vous décidez justement les sous-thèmes qui vont émailler les rencontres?
16: Alors, on a déjà un certain nombre de propositions qui nous arrivent naturellement, notamment beaucoup de propositions artistiques. Donc, des expositions, des spectacles. Et donc ça, on se les répartit entre nous, chacun les lit, et ensuite, on donne un peu des avis. Alors, parfois, tout simplement pour des questions techniques, on nous demande des scénographies qui sont vraiment hors de portée par rapport à nos installations et nos capacités aussi budgétaires. Et puis nous, le cœur de notre proposition, c'est pas forcément l'exposition ou le spectacle vivant. Nous, le cœur de la programmation, ce sont des rencontres. Ce sont des rencontres. Et donc, sur la thématique, on se réunit quelques mois avant sur un conseil de programmation où là on essaye de sortir de notre entre-soi concertinien, on va dire, et on invite des personnes extérieures à phosphorer autour de notre thème. Et donc l'année dernière, c'était un directeur de festival, une personne de l'administration pénitentiaire, un linguiste, une géographe, une journaliste, et puis alors on mange ensemble et puis on dit bon bah voilà, qu'est-ce que ça vous évoque, et là on commence un peu à tirer les fils, on rédige un édito, et là on commence déjà à avoir quelques directions. Et ensuite...
14: Et après, naturellement, les propositions qui viennent s'inscrivent dedans.
16: Exactement. Et après, on a des outils aussi, alors c'est un peu barbare comme nom, mais d'aide à la décision. C'est-à-dire que nous, le but, c'est de parler de tous les enfermements. Donc, on essaye de voir, là, par contre, on s'est un peu enflammé sur la question, c'est le cas de le dire, sur la question prison. Mais il faudrait... là, on parle pas assez de la garde à vue, ou on n'a pas suffisamment parlé de la psychiatrie sous contrainte. Ah oui, on parle de l'exil, mais par contre, on parle pas vraiment de l'enfermement. Et donc, du coup, à chaque fois, on essaye un petit peu d'ajuster notre programmation par rapport à ça, et aussi sur les types d'intervenants, intervenantes.
14: Cette polysémie, elle vise à élargir le champ du public ou est-ce que vous avez en tête effectivement de faire un maximum de propositions différentes dans des axes différents? Est-ce que c'est vraiment un but pour vous?
16: Notre but, c'est de répondre à notre, ligne éditoriale / raison d'être de Concertina, à savoir parler de tous les enfermements. Ouais. Et que donc, l'idée, c'est qu'il y a, en fait, il y a finalement un continuum assez, j'allais dire, naturel, oui. Mais entre la garde, enfin, enfermement en des mineurs, oui. La garde à vue, enfin, ce sont des univers, oui. On ne l'invente pas, c'est le giron du contrôle général des luttes privation de liberté. Et donc, nous, il nous importe de parler de toutes ces thématiques.
14: Tous les lieux de privation de liberté, gens qui y agissent ou qui s'engagent auprès des personnes qui sont enfermées, notamment. Oui. Cette sixième édition invite Stéphanie Latt Abdallah comme présidente des rencontres. Est-ce que vous pouvez à nouveau, même on en a parlé sur cette antenne, mais nous la présenter? Il aurait fallu que je leur adresse les questions parce qu'elles se font des grands signes pour savoir qui va répondre. Nicole, va falloir donner de votre personne.
16: Allez, je commence. Stéphanie Latt Abdallah, c'est une historienne, elle est chercheuse au CNRS. Elle a sorti un livre assez repéré, 2021 je pense, qui s'appelle La toile carcérale, qui vient réfléchir sur, qui vient présenter en fait la façon dont la détention elle se déploie à l'échelle des territoires occupés, notamment sur les incarcérations et les arrestations massives, et elle part d'une forme de détention suspendue. Ça nous semblait à la fois intéressant de traiter de cette thématique-là, mais plus encore, ce qui nous a aussi intéressé chez Stéphanie Latt Abdallah, c'est son côté pluridisciplinaire. Mmh. Par ailleurs, elle fait des films, et puis elle va un gros travail de terrain aussi, donc plutôt autour de l'ethnographie. Et puis nous, on est pluridisciplinaire dans notre approche des rencontres, donc c'est ça qui nous intéressait. Mmh.
14: Peut-être on peut commencer, si vous le voulez bien, parce qu'on ne va pas pouvoir détailler évidemment toutes les propositions, toutes les rencontres. Il y en a quoi, une cinquantaine, je crois, grosso modo, entre 50 et 60, on va dire. Est-ce qu'on peut peut-être commencer par les jalons habituels des rencontres? Alors, la présidente en est un, parce qu'elle va ouvrir les rencontres, évidemment, et aussi les clore au bout de ces 3 jours, on va dire. L'un des repères, c'est la soirée d'ouverture, qui se passera jeudi soir, qui proposera au public, comme chaque année, un film au Parc de la Baume. Est-ce que l'une d'entre vous a vu ce film et peut nous en dire quelques mots? Personne.
16: Si. Ah. C'est un film. On a fait un choix singulier cette année, puisque c'est un film documentaire. Habituellement, on était plutôt sur de la fiction. Merci. Merci, Nicole. Et donc c'est un film documentaire qui est très sensible, qui avait été diffusé pour celles et ceux qui sont abonnés, en tout cas sur Mediapart, et qui suit le travail en fait d'une médecin qui intervient en centre de rétention administrative. Et voilà, donc c'était aussi une manière de parler de la rétention administrative. C'est un exercice de la médecine qui est singulier, puisque c'est un endroit où ce sont des personnes qui se sentent toujours un petit peu, en danger. Et donc la question de la place du soin dans cet endroit où on se sent toujours menacé d'une potentielle expulsion, où on est au contact de la police, comment est-ce qu'on arrive à faire soin et à prendre soin dans ces lieux-là? Je ne vais pas en dire plus parce que c'est vraiment un très beau film.
14: Je ne sais pas où vous serez demain, d'Emmanuel Roy. Ce sera à 21h30, un jeudi soir au Parc de la Baume en plein air, fort heureusement. Je voulais aussi vous proposer de faire un petit tour des expositions qui seront présentées lors des rencontres. Il y en a certaines qui sont déjà ouvertes depuis une semaine ou deux, je crois.
16: C'est le cas de l'exposition de Anne Verdier, dans le cadre d'un partenariat avec la Galerie Kraft qui se situe rue du Bourg. Et donc les œuvres de Anne Verdier sont exposées, une expo qui s'appelle Matérialité et qui est à voir jusqu'au 28. Donc il y aura un vernissage ou finissage, certains disent finissage, moi, je connaissais pas ce terme, mais enfin voilà, pour clore... cette exposition. Et surtout Anne Verdier donnera une conférence, c'est la première des rencontres d'ailleurs, le vendredi à 11h30, qui s'appelle La Terre en commun, parce que ça fait des années qu'elle intervient dans des lieux de détention, notamment à Roanne, d'autres prisons aussi, sur des ateliers céramiques.
14: Avec la terre comme médium.
16: Exactement, avec des personnes détenues. Elle a une approche vraiment très intéressante à cet endroit-là.
14: La radio Ici l'ombre sera une fois encore de la partie cette année. Oui, Clara, qui rigole. Clara, vous étiez à la coordination de cette radio dédiée à l'événement depuis quelques années. On sent que vous avez une voix de radio. Je rappelle que vous pourrez l'entendre en direct, la radio Ici l'ombre sur Radio Là, de 12h30 à 18h vendredi et samedi. Est-ce qu'on peut rappeler juste les radios qui y participent cette année?
16: Alors, gros, c'est un piège, parce qu'évidemment, je vais en oublier.
14: C'est complètement un piège.
16: C'est complètement un piège.
14: On
16: mais...
14: peut y penser pendant la pause, puisque je vous propose d'écouter un extrait, justement, des productions sonores de l'année dernière. Alors, Nicole, je ne sais pas si vous aviez assisté à ça, avec l'émission Les Petits Yo-Yo que Clara réalisait l'année dernière, et que vous êtes rendue à l'école du Poitlaval pour proposer aux enfants de poser leurs questions à l'invité que vous receviez en plateau. Donc, c'est un peu ça le principe des Petits Yo-Yo. L'année passée, c'était Jean-Marie Delarue, ancien contrôleur des lieux de privation de liberté, le tout premier d'ailleurs, qui a reçu les questions des enfants. J'ai sélectionné un petit extrait, oui. Clara, vous voulez nous dire un petit mot ?
16: Simplement dire que c'était des enfants de 3 à 9 ans.
14: De 3 à 9 ans, mais justement, ouais. J'ai sélectionné 3 questions. On va écouter ça avec grand plaisir en rappelant que la thématique de l'année passée, c'était appétit.
18: La vie, c'est comme ça tout le temps. Ou seulement quand on est petit.
19: Et pourquoi ?
20: Où ça ?
21: Comment ? Qui êtes-vous ?
20: Pourquoi me posez-vous toutes ces questions ?
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25: Bonjour, je m'appelle Samuel, j'ai 16 ans et demi, et je voudrais savoir si en prison, on mange du pain sec et de l'eau.
26: Non, en prison, on ne mange pas, heureusement, que du pain sec et de l'eau. Il peut y avoir du pain sec parce qu'on a oublié de le consommer, mais ça, ça peut arriver aussi chez toi, je pense. En revanche, on boit beaucoup d'eau, oui, parce qu'en prison, souvent, on a chaud, parce qu'on est nombreux, je viens de le dire, et donc on boit de l'eau. Mais on ne mange pas que du pain sec et on ne boit pas que de l'eau. On ne boit pas d'alcool en prison, jamais. C'est interdit, strictement. Mais pour manger, on a souvent une cuisine en prison ou bien alors une espèce d'entreprise qui vient livrer des repas. Et la prison, sur ce point, ne se diffère pas tellement des cantines d'école, c'est-à-dire qu'on a des plateaux repas qu'on distribue dans chaque cellule, dans les chambres que j'ai évoquées tout à l'heure, pour donner à manger aux détenus. Et ces plateaux repas sont composés de plats exactement comme ceux que tu peux avoir à la cantine de ton école, c'est-à-dire avec un légume, un plat principal, un dessert, etc. Toute la question après est de savoir si c'est bon ou si c'est pas bon. Alors ça dépend des prisons.
27: Bonjour, je m'appelle Walden, j'ai 4 ans et demi. Et je voudrais savoir s'il y a des chats dans les prisons. Merci.
26: Il n'y a pas de chats dans les prisons, mais il y a des chats autour des prisons. Moi, j'ai vu une prison qui se trouve pas très loin de Paris, à 60 km de Paris à peu près, où il y avait beaucoup de nourriture autour des bâtiments de la prison. Il y avait beaucoup de chats qui venaient là chercher leur pitance, c'est-à-dire leur nourriture. Voilà. Et donc, il n'y a pas de chat en prison, c'est peut-être dommage.
16: Pourquoi vous dites ça ?
26: Parce que il y a des expériences qui ont été faites de mettre des animaux en prison, notamment une expérience de chien qui a été menée à la maison d'arrêt de Strasbourg, puis après au centre pénitentiaire de Rennes, qui s'est avéré extrêmement positif pour certains détenus qui pouvaient donner un peu de leur affection à un animal. Dans une maison centrale qui se trouve dans le sud de la France, à Arles, il y a aussi des chevaux. Bon. Donc je crois que les animaux en détention peuvent beaucoup apporter pour faire du bien aux prisonniers, c'est-à-dire leur permettre de donner un peu de sentiment à des animaux, puisque aux êtres humains, ils n'ont pas tellement la possibilité de le faire.
28: Bonjour, je m'appelle Naëva, j'ai 9 ans, et je me demande si on peut amener des affaires personnelles en prison.
29: Bonjour, je m'appelle Mathéi, j'ai 8 ans, j'aimerais savoir si les prisonniers portent des uniformes.
26: Alors, la deuxième question est simple. Les prisonniers ne portent pas d'uniforme depuis d'ailleurs une trentaine d'années, pas tellement plus, non, un peu plus, 40 ans maintenant. Et avant, il y avait un uniforme pour les détenus. Aux États-Unis, c'est encore le cas, hein, et dans beaucoup de pays d'ailleurs. En France, ça n'est plus le cas. Chacun a des vêtements civils, comme toi et moi. Sauf que ces vêtements se ressemblent beaucoup. En général, c'est un pantalon de jogging et un t-shirt, hein, pas beaucoup plus. Ce qui fait que les détenus se ressemblent pas mal. Mais ce n'est pas un uniforme du tout, du tout. Chacun a le choix de ses vêtements.
0: Il y a des vêtements qui sont interdits, non ?
26: Bien sûr. Les vêtements à capuche, par exemple, sont interdits puisque ça conduirait à dissimuler son visage. Et donc, on ne peut pas. Les bretelles sont interdites, etc. Il y a beaucoup de choses qui sont interdites en détention, et ça m'amène à la première question que vous avez posée. Il y a beaucoup d'objets interdits en prison. En premier lieu, les téléphones portables, comme chacun sait. Vous en avez peut-être, les enfants, mais j'espère que non, pas encore. ça viendra peut-être. En tout cas, les détenus n'ont pas le droit, les prisonniers n'ont pas le droit d'en avoir. Ils n'ont pas le droit d'avoir un ordinateur, bien sûr. Ils n'ont pas le droit d'avoir beaucoup de choses. Tout ce qui peut être dangereux ou tout ce qui peut les relier à l'extérieur est interdit. Par exemple, si vous voulez lire un livre, il faudra demander l'autorisation au directeur qui verra de quel livre il s'agit pour savoir s'il peut entrer. Si c'est un livre qui s'appelle Martine en prison, par exemple, peut-être qu'il ne voudra pas, mais je ne crois pas que ce livre existe encore. Je suggère qu'on l'écrive, peut-être, avec les enfants. Mais en tout cas, beaucoup de choses sont interdites. Mais on peut venir avec quelques affaires personnelles, c'est vrai, mais en général, c'est trois pulls, c'est deux chemises, c'est pas grand-chose.
0: Des bijoux, des photos ?
26: Non. Bijoux, sûrement pas. Les photos d'identité, les papiers d'identité sont confisqués à l'entrée, les bijoux aussi, tout ce qui est décoratif, tout ce qui est bracelets, colliers, etc. Tout ça n'existe pas en prison.
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14: Vous êtes toujours à l'écoute de Radio La. C'était un extrait des Petits Yo-Yo, une proposition très très très mignonne de concertina réalisée grâce au micro de Clara Grisot. Rencontre avec les écoles, donc là qu'on écoutait de l'école Collins Hero de Poète Laval. Cette année, Clara, les Petits Yo-Yo, ce seront les enfants de l'école de Bourdeau que vous êtes allés voir, que vous avez déjà rencontré.
1: Oui, tout à fait. Ils sont un peu plus âgés, c'est des classes entre CE2, CM1 et CM2. Et cette année, c'est autour de la question de l'exil qu'on les a fait réagir. Donc ils sont revenus sur ces questions-là avec leurs enseignants, enseignantes, et ils ont posé des questions autour de l'exil, des frontières, des papiers. Donc voilà, et puis la personne qui va répondre.
14: Alors la personne qui va répondre.
1: Voilà. roulement de tambour. C'est Alassane Diko. Il fait partie de l'association malienne des expulsés. Il a lui-même connu un parcours de migration. Et voilà, il se présente comme un militant de la liberté. Et voilà, quand je lui ai présenté cette possibilité, il a pris ça très au sérieux. Et il est un peu craintif, je pense, parce que c'est un exercice qui est particulièrement difficile, en fait.
14: Et oui, ça met un petit peu la pression de devoir répondre dans des termes simples sur des thématiques qui sont parfois fort complexes. On peut dire peut-être Ici l'ombre, trois jours de radio en direct, fabriqués par plusieurs radios associatives amies. Dans les locaux de Radio La en partie, mais surtout au parc de la Baume. Et on peut citer les radios.
1: Alors, Radio d'ici, Radio La, Radio BLV, RDB, Radio Saint-Ferréol, RDIWA et Radio Zinzine. Et tout il y a la grille qui est complète dans le programme, et puis sinon à venir picorer directement au studio.
14: Exactement, mais si vous n'êtes pas sur place, il y a l'appli Radio La, il y a les radios associatives sur leur site web. C'est une manière d'être inclus aussi dans l'événement. On peut peut-être rappeler justement que dans cet événement, les propositions sont toutes en accès libre, hein, mais pour certaines, il faut réserver quand même. Et c'est grâce à ça qu'on en vient à la matinée proposée à la chapelle de Bourdeau, pour laquelle vous avez intérêt à réserver, qui sera samedi matin, dont vous êtes un peu à l'initiative. En tout cas, c'est ce qu'on m'a dit, Nicole, je ne sais pas.
17: Un peu,
14: d'accord.
17: Partiellement.
14: Qui allons-nous croiser et qu'allons-nous voir ce samedi matin à Bourdeau ?
17: Alors, on a regroupé sur la chapelle méthodiste de Bourdeau trois événements, deux expositions et un spectacle. Donc, on va commencer par une exposition qui s'appelle Graver la mémoire, qui est présenté par Najah Al-Boukaï, qui est un peintre syrien, qui était peintre avant d'être prisonnier, mais qui a passé deux ans à peu près en prison du temps de Bachar al-Assad, et qui a gravé, parce que c'est de la gravure, toute sa vie carcérale, avec les tortures, la promiscuité, la vie quotidienne dans les prisons. C'est assez saisissant. En deuxième partie, pour alléger un petit peu, il y aura un groupe qui s'appelle des cordes derrière les barreaux, je crois, un groupe théâtral, enfin, qui va nous proposer un spectacle un peu composite avec du théâtre, de la danse et de la musique. Et c'est pareil, ce sont trois personnes qui ont, je crois, les trois, hein, connu la prison, mais plus anciennement, puisque c'était du temps d'Hafez al-Assad, les prisons syriennes. Et pour finir, Jacques Martiningo, qui est le propriétaire de la chapelle, va proposer une exposition qui s'appelle « La poussière des mots », qui est un reportage photo sur la vie gravée dans un mur d'un homme qui s'appelle Nanetti et qui était interné en psychiatrie à l'hôpital de Volterra et qui a été gravé pendant, qui a été enfermé pendant 27 ans et qui a gravé 70 mètres de mur à l'intérieur de l'hôpital psychiatrique.
14: Alors, en effet, il faudra réserver, car la chapelle n'est pas si immense que ça. Hein. Tout se passe à l'intérieur de la chapelle.
17: Voilà, il y a 60 places à peu près. Mmh. On a mis le matin parce que en après-midi, c'est une fournaise. Mais effectivement, il vaut mieux réserver.
14: Donc, ce sera plutôt au frais. Ouais. Clara, Nicole, il nous reste environ 5 minutes. Impossible, hein, évidemment, de passer en revue toutes les propositions, toutes les rencontres du programme. Mais est-ce que, sans être exhaustive, malheureusement, on peut imaginer que l'une et l'autre, vous nous donniez vos propositions à retenir ?
16: Mais tout à fait. Peut-être, moi, ce que je trouve assez intéressant, puisqu'on était sur les événements à réserver, ce sont les fabriques, qui sont des événements à jauge limitée, mais sur des temps un peu plus longs, qui sont là aussi pour transmettre des savoirs pratiques et aussi théoriques. Donc là, il y en a trois cette année. Il y en a un qui s'appelle « Ce que le climat fait aux prisons », qui est animé par le lab de la direction de l'administration pénitentiaire, qui fait de la prospective et du coup qui essaye d'imaginer
14: les répercussions du réchauffement climatique,
16: ce que vivent déjà les personnes détenues à l'heure actuelle en prison, et voilà quelles sont les décisions à prendre maintenant pour que dans 25 ans ce soit pas totalement invivable. Donc ça c'est le vendredi après-midi. Le samedi, il y a aussi la fabrique de la mémoire d'un lieu. Donc là, c'est vraiment très intéressant. C'est quelque chose autour du théâtre, des souvenirs, de notre propre rapport à l'enfermement. C'est guidé par une compagnie théâtrale, mais aussi des historiennes qui prennent appui sur la prison Jacques Cartier de Rennes qui a fermé. Et puis qui sont allées ausculter toute la mémoire des voisins, des personnes qui avaient un rapport avec cette prison. Et donc qui proposent d'adapter ça pour les festivaliers festivalières de concertina. Et puis le troisième, le dimanche matin, la troisième fabrique, c'est fabrique de la garde à vue. Et donc là, c'est avec une personne militante à Extinction Rébellion, et puis Bertrand Saint, qui est un avocat pénaliste. Et la question, c'est qu'est-ce qu'on fait, quels sont les droits de la personne gardée à vue. Tout le monde peut s'y retrouver à un moment donné. Bon, voilà, quels sont les droits, quels sont à quoi s'attendre en garde à vue. Quoi. Donc voilà, donc ça, c'est les trois fabriques.
14: Ouais. À retenir, ouais. Pour vous, Clara. Nicole, qu'est-ce que vous retenez là aujourd'hui?
17: Oui, alors je vais parler rapidement d'un événement dont je suis référente aussi, qui est La Terre nous est étroite, dans lequel intervient Stéphane Dilaté Abdallah, et qui est focalisé là sur la Palestine et sur les processus de déshumanisation et d'anéantissement que vit le peuple palestinien à l'heure actuelle. Donc il y aura trois intervenants, il y aura Stéphanie Laté Abdallah, il y aura une pédopsychiatre de Bethléem qui parlera de la vie quotidienne et des difficultés d'accès aux soins en santé physique ou psychique pour les Palestiniens. Et il y aura l'association Together

0: Et il faut juste sa motivation et
1: faisant trembler la terre.
0: Ouais, chorale. C'est ça. Donc soyez toutes et tous bienvenus.
1: Quel magnifique programme. Pour finir, quel conseil peut-être pour les festivaliers, festivalières, même si ce n'est pas un festival, mais je ne sais pas comment les appeler, du coup, pour aborder les rencontres dans le meilleur esprit, notamment avec la chaleur prévue?
0: Eh bien, il y aura des points d'eau, donc surtout venir avec sa gourde, venir peut-être. Alors, on a beaucoup de programmes, donc n'hésitez pas à le prendre pour éventail, exactement. Et puis, on a quelques événements qui se passent à la Mine d'Art, qui est une sorte de bar grotte où il fait un peu plus frais. Et voilà, et ne pas hésiter aussi à aller se rafraîchir dans des endroits un peu climatisés pour souffler et revenir. Plus vaillant que jamais aux rencontres.
1: Merci beaucoup à toutes les deux. Merci d'être venues, Clara Grisot, Nicole Ariot. On précise quand même qu'on peut retrouver le programme. Alors, le programme papier est magnifique. Hein. Je ne sais pas où on peut le trouver. Forcément à tous les offices de tourisme et dans tous les lieux de Dieulfi. Sinon, c'est concertina-du-6-rencontre-avec-un-s.fr.
0: Exactement.
1: qu'est-ce qu'on peut vous souhaiter? Quel type de rencontre, qu'est-ce qu'on peut vous souhaiter de mieux pour vous là pour les 5 prochains jours?
0: Qu'elle soit aussi bien que dans ma tête.
1: Nicole, qu'est-ce qu'on peut vous souhaiter?
2: Que tout le monde arrive bien à l'heure et que tout le monde soit là.
1: Et tout le monde sera là et on sera là également. Un grand merci encore. La semaine prochaine, rendez-vous à 9h30. Vous avez rendez-vous mardi matin avec Vincent et le Festival de l'écrit à l'écran. À très vite à l'écoute de Radio Là au pays de Dieulfi-Bordeaux. On se quitte avec votre suggestion, Clara Grisot, mais vous faites tout dans la radio, c'est pas possible. Le duo électro World Tropical Polo & Pan avec le titre Disco Nap. Belle journée sur Radio Là. À très vite.

T'aurais pas des sacs plastiques en papier? Hein? Ça te marrait, du coup? Qu'est-ce qui te fait rire? Sacs plastiques en papier, ça te fait marrer? Qu'est-ce que ça te fait marrer, sacs plastiques en papier? T'aurais que je dise quoi, des sacs plastiques en pierre? T'es con, toi, quoi?

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1: Vous êtes bien sur les ondes de RDIWA et c'est le moment d'écouter votre rubrique « Les gros titres » réalisés par le journal du DIWA. Voici les actualités du 25 juin. En page 2, le collectif de l'Étoile ferroviaire de Vennes veut remettre le train et les lignes de montagne au cœur du débat public. Un appel a été lancé au DIWA pour reconstituer le noyau local d'usagers souhaitant défendre la ligne Vennes-Valence, les branches de l'Étoile de Vennes et organiser une grande fête en 2027. À l'approche des élections présidentielles et législatives, le collectif souhaite que l'avenir des lignes de montagne soit discuté dans les programmes politiques. Le point sur l'hôpital du DIWA, comme nous l'indiquions la semaine dernière, c'est l'abandon par l'entreprise Nateva de l'option portant sur des parcelles situées dans la zone d'activité économique de Chamarge, qui a permis à la ville de Die de proposer un nouveau terrain pour l'hôpital du DIWA. Si l'entreprise de 50 salariés et 9 millions d'euros de chiffre d'affaires a bien décidé de réviser son projet d'extension, Nateva va toutefois poursuivre son développement, a dit. Le journal du DIWA a interviewé son directeur Laurent Paulet pour faire le point sur ce dossier qui suscite parfois des rumeurs dans le landerneau DIWA. En page 3, l'aide alimentaire est toujours nécessaire. Le comité DIWA du Secours Populaire Français a fait le point comme chaque année lors d'une assemblée générale. L'augmentation de la précarité est constatée puisque la structure compte 50 familles supplémentaires parmi ses bénéficiaires en comparaison de l'année précédente. A dit l'établissement français du sang organisait un don du sang début juin. Le 5 juin dernier, 57 donneurs, dont 6 nouveaux, ont contribué à cette opération. C'était mieux que la fois précédente puisqu'il n'était que 34, mais cela reste loin des chiffres d'avant Covid, où le nombre de donneurs approchait les 80 à 90. La nouvelle est tombée en fin de semaine dernière. L'école élémentaire publique Chabestan à Die va bénéficier d'une classe supplémentaire. L'école devrait passer de 11 classes à 12 classes du CP au CM2. L'école dispose donc d'une classe en plus relevant du dispositif ULIS pour unité localisée pour l'inclusion scolaire qui permet aux élèves en difficulté scolaire de bénéficier d'une organisation pédagogique adaptée à leurs besoins. En page 6, vers 15h45 le mardi 16 juin, le journal du DIWA eut connaissance d'un départ de feu sur la commune de Rochefourchat. Au total, 15 hectares ont brûlé, 100 pompiers de l'ensemble du département sont intervenus avec comme moyen matériel 4 canadaires et 2 dashs. Actuellement, la zone est toujours surveillée. Enfin, en page 7, Kristiansund est une commune d'une île située tout au nord de la Norvège et son école inlandette a intégré un programme Erasmus+, qui a permis de faire venir 11 enseignants et enseignantes du pays jusque dans l'école de Luz-la-Croix-Haute. Les deux écoles s'inscrivent dans une volonté commune, celle d'échanger des pratiques, des méthodes et des savoirs pédagogiques. Si l'annonce de ces quelques titres vous intéresse, vous n'avez plus qu'à acheter le journal du DIWA. Nous, on vous souhaite une bonne suite pour ce numéro.
2: 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L'humanité est-elle donc à ce point infirme? 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
2: Dans votre journal martinguez, vous nous parlez de l'Europe inadaptée face au réchauffement climatique.
4: Alors que le pic de l'épisode de canicule devrait être ce jeudi, les trois quarts de la population française en vigilance rouge du jamais vu. La France où les dents commencent à grincer face au manque de préparation du gouvernement. Le Royaume-Uni aussi est dépassé. Les logements londoniens, par exemple, paraissent inadaptés, vous l'entendrez. L'Inde et les États-Unis proposent leur aide au Venezuela qui fait face à l'un des pires tremblements de terre de son histoire. Le premier bilan provisoire fait état d'au moins 32 morts. Un premier cas d'Ebola en France, diagnostiqué après son arrivée sur le sol français. Il s'agit d'un médecin de retour de RDC. Nous ferons le point sur les mesures prises par les autorités françaises avec Audevilliers Moriamé. Verdict très attendu en France aussi dans le procès intenté contre Total Energy après 6 ans de procédure en France et en Belgique. Et puis enfin l'Afrique du Sud et le Maroc qualifiés pour les 16e de finale de la Coupe du Monde. Les Bafana Bafana comme les Lions de l'Atlas, vainqueurs de leur 3e et dernier match de poule.
2: La France attend la pluie, le Royaume-Uni aussi.
4: Alors que le pic de la canicule qui frappe l'Europe de l'Ouest devrait être atteint ce jeudi, en France, 72 départements sont en vigilance rouge, ce qui concerne 50 millions d'habitants. Hier, 3 personnes âgées sont mortes dans le nord de la France des suites de la canicule. Des orages sont attendus dans la soirée dans l'ouest du pays, ce qui devrait faire redescendre un petit peu les températures. De la pluie qui ne devrait pas tomber avant vendredi ou samedi au Royaume-Uni, où le record de chaleur a été battu pour un mois de juin. 35,7 degrés enregistrés hier dans le sud de l'Angleterre. Le précédent record daté de 1976. Les nuits ne sont pas plus fraîches, elles sont même qualifiées de tropicales par l'Office météorologique du pays. Dur de trouver le sommeil dans les logements absolument pas adaptés à de telles chaleurs. Reportage à Londres avec Emeline Vin.
5: Pas de volets, des fenêtres à simple vitrage, la température dépasse les 30 degrés chez Carly.
6: Il fait plus chaud qu'à l'extérieur, il fait lourd. La journée, je peux ouvrir les fenêtres, aérer, mais pas le soir. J'habite en rez-de-chaussée, donc ce serait dangereux. Ici, les maisons ne sont pas faites pour la chaleur, elles sont construites pour le froid.
5: Alors, cette consultante en télétravail permanent profite de chaque instant pour quitter son logement.
6: Je vais aller travailler à ma salle de sport. Le plus dur, c'est quand les enfants reviennent de l'école et qu'il faut cuisiner. Parce qu'évidemment, les enfants, les miens en tout cas, n'aiment pas la salade. Donc il y a du monde à la maison, les ordinateurs fonctionnent, le four chauffe.
5: Juste devant chez Carly, Laura profite des heures fraîches tôt le matin pour faire sortir ses deux enfants en bas âge.
6: On ferme les rideaux, les fenêtres, je mets les enfants à la douche, dans la piscine gonflable. On ne peut pas aller au parc, il n'y a pas d'ombre, les jeux sont brûlants. Il faut vraiment qu'on commence à s'adapter.
5: Le nombre de foyers équipés d'une climatisation, mobile ou fixe, a doublé en 3 ans au Royaume-Uni pour atteindre 13% des logements. Emeline Van Londres, RFI.
4: En France aussi, les logements sont inadaptés. Les trois quarts des Français sont aujourd'hui en vigilance rouge. Les températures sont montées jusqu'à 44 degrés hier dans l'ouest du pays. Et les critiques pleuvent sur l'impréparation des pouvoirs publics, en particulier pour isoler les établissements scolaires et hospitaliers. La fournaise qui frappe en effet nombre de bâtiments vétustes en France. Les autorités sont accusées de ne pas avoir suffisamment anticipé une telle crise climatique. Et les élus d'opposition tirent à boulet rouge sur le gouvernement Marie Lecoq.
7: À situation exceptionnelle, mesures exceptionnelles, y compris à l'Assemblée nationale où les députés peuvent désormais faire tomber la cravate et la veste, jusqu'ici de rigueur, et la canicule pourrait durer jusqu'au 14 juillet, comme l'a annoncé la ministre de la Transition écologique Monique Barbu, des propos qui ne passent pas auprès du député communiste Stéphane Peu.
8: C'est pas à la hauteur et on attend autre chose d'un ministre que des prévisions météorologiques.
7: Mais pour le député macroniste Stéphane Buchou...
9: On a déjà fait beaucoup de choses, mais il y a aussi beaucoup de mesures qui dépendent des collectivités locales, donc je pense qu'il faut regarder ça avec pragmatisme.
7: Mais certains élus accusent le gouvernement de fuir ses responsabilités en renvoyant la prise de décision au niveau local. Pour Jérôme Hend, député de la droite républicaine, la priorité n'est pas dans l'urgence.
10: Il va falloir qu'on se fixe des objectifs à plus long terme et je pense qu'il faut qu'on arrête de réagir dans l'émotivité permanente.
7: Un plan à long terme soutenu par le député socialiste Philippe Nallet.
11: La Macronie n'a pas anticipé la canicule, le réchauffement climatique. On a même reculé. C'est une question de moyens également. Sinon, on se paie de mots.
7: Pour tenter de faire face à ces critiques, le ministre du Logement a annoncé que des amendements sur l'adaptation aux fortes chaleurs seraient intégrés dans son projet de loi présenté en Conseil des ministres.
12: Une canicule qui pourrait tout de même connaître une petite accalmie aujourd'hui. 11 départements de l'ouest du pays doivent être rétrogradés en vigilance orange ce soir. Les pannes d'électricité sont elles désormais résolues. Elles touchaient 68 000 personnes sur le territoire français. Et puis la mortalité due à la canicule, elle est en hausse à Paris, où le maire de la capitale, Emmanuel Grégoire, appelle ce matin solennellement à la prudence.
2: Le Venezuela fait face à l'un des pires tremblements de terre de son histoire.
12: Du jamais vu depuis ceux vécus par le pays d'Amérique du Sud en 1900 et en 1967. La présidence par intérim Delcy Rodriguez a décrété l'état d'urgence et a communiqué un premier bilan provisoire de 32 morts. Après ce double séisme qui a frappé le pays à 18h, heure locale, deux secousses de magnitude 7,2 et 7,5, la capitale Caracas est particulièrement touchée. Et on fait le point sur les dernières informations en provenance du Venezuela avec Sofia Kansetkova du service international de RFI. Bonjour Sofia.
13: Bonjour.
12: Sofia, l'heure est à l'urgence pour les secouristes du pays.
13: Oui, c'est une véritable course contre la montre au Venezuela. Les dégâts sont considérables. Les images qui nous parviennent de Caracas, mais aussi d'autres régions, montrent des immeubles en ruine, des rues couvertes de débris et des habitants en panique qui fuient parfois pieds nus. Notre correspondante à Caracas a notamment vu un immeuble d'une vingtaine d'étages s'effondrer devant ses yeux. Maintenant, la nuit tombée, beaucoup d'habitants refusent encore de rentrer chez eux par peur que leur maison s'effondre. La présidente par intérim, Delcy Rodriguez, a décrété l'état d'urgence. Des centaines de secouristes sont mobilisés pour tenter de retrouver des survivants sous les décombres.
12: Et Sofia, les renforts internationaux sont attendus désormais dans le pays.
13: Oui, notamment des États-Unis, du Mexique, du Salvador, du Qatar ou encore de la République dominicaine, mais aussi des pays du continent qui avaient des divergences politiques avec le Venezuela, tels que l'Argentine, l'Équateur ou encore le Chili, qui sont prêts à envoyer de l'aide humanitaire et matérielle. Tout le pays se retrouve à l'arrêt. L'aéroport international de Caracas reste fermé après de graves dégâts et le gaz a été coupé par précaution. Tous les cours sont suspendus jusqu'à la fin de la semaine et selon les modélisations de l'USGS, le service géologique américain, le bilan final pourrait se chiffrer en milliers de morts.
12: Merci beaucoup Sofia Katsenkova. Toutes nos dernières informations sur ce double séisme au Venezuela qui sont à retrouver en temps réel sur notre fil en direct. Rendez-vous sur notre site internet rfi.fr.
2: L'OMS prévoit le lancement la semaine prochaine d'un essai clinique portant sur deux traitements du virus Ebola en RDC.
12: Essai qui vise la souche Bundibugyo contre laquelle il n'existe pour l'instant ni vaccin ni traitement et qui doit permettre de réduire la mortalité du virus selon l'Organisation mondiale de la santé qui recense plus de 1000 cas et 277 décès en RDC. Ebola par ailleurs qui touche pour la toute première fois un patient sur le sol français. Il s'agit d'un médecin revenant de RDC. Bonjour Audvili Moriamé.
14: Bonjour.
12: Le patient a été diagnostiqué une fois en France. Les autorités sanitaires se sont montrées plutôt rassurantes et disent que toutes les mesures de précaution ont été prises. Mais alors, de quelles mesures parle-t-on au juste ?
14: Alors, le protocole sanitaire est particulièrement strict. L'homme qui revenait, vous l'avez dit, de RDC, d'une mission humanitaire, a été accueilli dès la sortie de l'avion, mardi à Paris. Selon nos informations, il n'avait qu'un léger mal de crâne au moment de commencer son voyage, mais a senti son état se dégrader durant le vol. Étant médecin, il a vite compris ce qui lui arrivait et a alerté le personnel de bord afin d'être immédiatement pris en charge à son arrivée en France. Depuis, il a donc été placé à l'isolement dans un établissement spécialisé. Isolement de 3 semaines, c'est la durée d'incubation du virus Ebola. Il se trouve dans une chambre à double flux. C'est une chambre qui a un système de ventilation autonome, ce qui empêche donc la circulation de l'air avec l'extérieur. En ce qui concerne les autres personnes qu'il aurait pu contaminer durant son voyage, les autorités sanitaires se veulent donc rassurantes. Ebola est très peu contagieux au début de la maladie. Le ministère français de la Santé a d'ailleurs déclaré que la charge virale du patient était très faible. Néanmoins, Air France a fourni la liste des passagers de ce vol Kinshasa-Paris et 5 personnes qui voyageaient à côté de l'homme ont été déclarées cas contact. Elles vont devoir réaliser un isolement de 21 jours également, mais à leur domicile.
12: Merci beaucoup, Audeville Moriamé du service France de RFI.
2: Mais ce matin, on garde tous ceux qui voudraient traverser le détroit d'Ormuz.
12: Un signe que ce bras de mer est toujours un sujet hautement sensible et ce malgré les progrès et promesses après les négociations directes en Suisse entre l'Iran et les États-Unis. Les gardiens de la Révolution ont mis en garde ce jeudi contre toute traversée du détroit d'Ormuz sans leur autorisation. Ils ont menacé les navires qui ne s'y conforment pas de mesures appropriées. Autre sujet de tension, la levée des sanctions iraniennes. Sanctions levées pour 60 jours par les États-Unis concernant le pétrole iranien ce lundi, mais de nombreuses interrogations persistent insiste sur la fin annoncée du régime de pénalité infligé à Téhéran depuis plus de 40 ans. L'administration Trump va devoir composer avec le Congrès américain, pas très enthousiaste face à cette perspective. Les autres pays ont mis en place des sanctions pourraient aussi bloquer, sans même parler des délais nécessaires à cette résolution. Aurélien Dauvernois.
15: Depuis 1979, c'est un millefeuille de sanctions qui s'est constitué, visant aussi bien le secteur pétrolier que bancaire iranien, mais aussi des centaines de sociétés gérées directement ou indirectement par le régime de Téhéran, sans parler des mesures visant individuellement les dignitaires iraniens ou leurs hommes de paille. Résultat, côté américain, il faudrait...
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2: Merci de rester avec nous à l'écoute de RFI. Il est midi à Paris, 10h en temps universel. Et le journal, c'est tout de suite avec vous, Gilles Moreau. Gilles, bonjour.
3: Bonjour Caroline Paré, bonjour à tous. Les bilans sont encore provisoires au Venezuela, où la terre a tremblé. Deux puissants séismes ont fait au moins 32 morts et plus de 700 blessés. Les autorités redoutent davantage de victimes. Les recherches sont en cours dans les décombres des immeubles effondrés. On fait le point dès le début du journal. Le secrétaire d'État poursuit sa tournée au Moyen-Orient. L'objectif est de rassurer les pays du Golfe sur la volonté américaine de les protéger. À Bahreïn, Marco Rubio a redit son refus d'une mise en place de péage dans le détroit d'Ormuz. La conférence annuelle sur la reconstruction de l'Ukraine s'est ouverte ce matin à Gdansk en Pologne, sans Volodymyr Zelensky, en raison des tensions entre Varsovie et le président ukrainien. En France, la canicule historique pourrait atteindre ce jeudi un nouveau pic avant un début d'amélioration attendu en soirée sur la façade atlantique. Le Venezuela donc est sous le choc après le plus puissant séisme jamais enregistré dans le pays depuis plus d'un siècle. Deux secousses de magnitude de 7,2 puis 7,5 ont frappé le nord du pays à seulement 40 secondes d'intervalle. Le bilan provisoire, je vous le disais, fait état de 32 morts et plus de 700 blessés, mais il devrait s'alourdir. On fait le point sur les dernières informations en provenance du Venezuela avec Sofia Katsenkova du service international de RFI. Sofia, c'est une course contre la montre qui est engagée pour retrouver des survivants.
4: Oui, plus de 12 heures après le double tremblement de terre, les secours continuent leurs recherches dans les décombres, notamment à Caracas, où plusieurs immeubles se sont effondrés. Sur les images qui nous parviennent, on peut voir les secouristes qui demandent par moments aux témoins de garder le silence afin d'entendre les voix d'éventuels survivants coincés sous les gravats.
3: Et la présidente du Venezuela par intérim, Delcy Rodriguez, a décrété l'état d'urgence. Elle appelle tous les médecins et infirmiers à rejoindre leur poste.
4: Oui, elle a aussi annoncé que des hôtels et des centres d'hébergement ont été mises à disposition des habitants dont les logements ont été détruits. Maintenant que le soleil se lève, beaucoup refusent encore de rentrer chez eux par peur que leur maison s'effondre. Le réseau de téléphonie et Internet était hors service dans certaines régions du pays, ce qui accentue la détresse de nombreuses familles, en particulier pour les millions de Vénézuéliens exilés qui tentent de rejoindre leurs proches. Face au chaos, un site Internet a été mis en ligne pour recenser les personnes disparues. Il compte déjà plus de 10 000 noms. L'aide internationale commence à s'organiser. Plusieurs pays du continent, mais aussi les États-Unis, le Qatar, l'Espagne ou encore la Chine, ont proposé d'envoyer de l'aide humanitaire et matérielle.
3: Une proposition française également. Emmanuel Macron propose l'assistance de la France qui envoie 85 secouristes. Enfin, selon les modélisations du service géologique américain, eh bien, le bilan final pourrait se chiffrer en milliers de morts. Sofia Katsenkova, merci à vous. Donald Trump a lancé hier soir à Washington les célébrations du 250e anniversaire des États-Unis. Je suis ravi d'annoncer que l'Amérique est de retour, a lancé le président devant des milliers de personnes rassemblées au National Mall. Un discours aux accents très politiques à l'approche des élections. Dans son discours, Donald Trump a repris son refrain sur ses réalisations allant de la victoire dans la guerre contre l'Iran à la prospérité économique. Marco Rubio poursuit sa tournée au Moyen-Orient avec pour mission de rassurer les pays du Golfe sur la volonté américaine de protéger leurs intérêts face à l'Iran. Ces pays ont payé un lourd tribut à l'offensive américano-israélienne lancée fin février. Le secrétaire d'État est à Bahreïn. Il a réitéré son refus d'une mise en place de péage dans le détroit d'Ormuz, affirmant qu'elle pourrait engendrer un chaos total. Les États-Unis veulent un accord avec l'Iran, mais pas à n'importe quel prix, a encore dit Marco Rubio. Ce matin, l'invité de RFI était l'amiral Éric Laveau, ancien amiral responsable de la maîtrise des fonds marins au sein de la Force d'action navale basée à Toulon. Il a évoqué la sécurisation du détroit d'Ormuz que les Iraniens ont très probablement miné.
5: Les Iraniens disposent a priori d'un arsenal assez pléthorique de mines. On va commencer par les mines de fond, c'est celles qui reposent, comme leur nom l'indique, sur le fond marin, qui sont dotées d'une intelligence embarquée qui leur permet de mesurer la signature magnétique d'un bateau, la signature acoustique d'un bateau. le tout combiné avec une intelligence embarquée sur la mine et qui permet, avec des systèmes de comptabilité de passage de navires, d'exploser sur des cibles prédéterminées. Donc ça peut être un porte-conteneur, ça peut être un pétrolier ou ça peut être un porte-avions.
6: Ça, c'est donc ça, c'est la première mine, mine de fond.
5: La deuxième, c'est celle qu'on connaît un petit peu dans l'inconscient collectif, c'est celle qui flotte entre deux eaux avec des cornes sur elle et qui est reliée au fond par une chaîne avec un poids mort et qui flotte au niveau de la ligne de flottaison des bateaux qui passent et qui, à l'impact, explosera. La troisième, c'est une déclinaison de la précédente, c'est-à-dire que vous coupez la chaîne et puis vous la laissez à la dérive. Comme
6: donc là, elle est en surface.
5: Voilà, c'est peut-être celle que des marins auraient aperçue, effectivement. Et c'est celle qu'on a vue également en mer Noire.
3: L'amiral Éric Lavaux, il répondait à Arnaud Pontus dans RFI Matin.
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3: 5 morts et des dégâts infligés à des installations énergétiques. C'est le bilan des attaques ukrainiennes de la nuit en Russie la nuit dernière. L'armée ukrainienne vise des raffineries, oléoducs et dépôts pétroliers afin de priver Moscou des revenus liés de la vente d'hydrocarbures. Sur les plans diplomatiques, la conférence annuelle pour la reconstruction de l'Ukraine s'est ouverte ce matin à Gdansk en Pologne. Le président ukrainien Volodymyr Zelensky n'y est pas en raison de tensions avec Varsovie. Il y a en revanche Ursula von der Leyen, la présidente de la Commission européenne. Bruxelles a approuvé en décembre un prêt de 90 milliards d'euros, dont une première tranche de 3,2 milliards versée en juin. Les deux tiers de ces fonds sont destinés à la défense de l'Ukraine. Autre rendez-vous diplomatique du jour, un sommet franco-italien à Antibes sur la côte d'Azur, en présence d'Emmanuel Macron et de Giorgia Meloni. Après une série de dissonances, c'est un rendez-vous, le premier du genre depuis 6 ans, destiné à donner un nouvel élan à la relation bilatérale. Nous vous l'annonçons. Hier à la même heure, un premier cas du virus Ebola a été identifié en France. La victime est un médecin humanitaire de l'ONG Alima, de retour de RDC, où selon l'OMS, Ebola circule très rapidement. Les autorités sanitaires françaises se veulent rassurantes. L'état du patient est stable. Aude Villiers-Moriamé a recueilli le témoignage du docteur Abdirahman Mahmoud. Il dirige les opérations d'alerte et de réponse aux urgences sanitaires de l'OMS.
7: This incident demonstrate the
8: Cet incident montre les vrais défis auxquels font face les travailleurs de santé sur le terrain et leur héroïsme. 82 travailleurs ont été contaminés par Ebola, 78 en RDC, 4 en Ouganda. Ils sont extrêmement dévoués, mais ils travaillent dans un contexte de très haut risque. Ebola est l'un de ces risques, mais ils doivent aussi faire face à des problèmes sécuritaires, à des conflits armés, à des risques d'enlèvement, à des crimes. Ils risquent toujours d'être au mauvais endroit, au mauvais moment, et cela devient un vrai défi.
7: And being the wrong place at the wrong time is becoming a major challenge.
3: Et on rappelle que la souche du virus Ebola qui circule en RDC mais aussi en Ouganda est rare. Il s'agit de la souche Bundibungo contre laquelle il n'y a aujourd'hui ni vaccin ni traitement spécifique. Ebola a fait près de 300 morts depuis mi-mai. Le record de la nuit la plus chaude jamais enregistrée en France a une nouvelle fois été battu la nuit dernière. La canicule historique pourrait atteindre ce jeudi un nouveau pic avant un début d'amélioration attendu en soirée sur la façade atlantique. En ces temps de chaleur extrême en France, les regards se tournent vers l'Espagne, pays qui a pris des mesures spécifiques pour protéger ses travailleurs en extérieur. Illustration à Barcelone avec notre correspondante Élise Gazangel.
9: Il est à peine 9h du matin dans le parc de Gloriès de Barcelone, mais les températures sont déjà insupportables. Sous un soleil de plomb, seuls quelques jardiniers travaillent.
10: Oui, il est encore tôt, mais comme tu vois, je transpire déjà.
9: Carmen González est employée aux espaces verts depuis 25 ans.
10: C'est dur, mais on a des pauses de 10 minutes toutes les heures ou de 5 minutes toutes les demi-heures. On boit de l'eau et à partir d'une certaine heure, on ne travaille qu'à l'ombre.
9: Outre ces pauses et les horaires adaptés mis en place depuis plusieurs années, la mairie vient tout juste de distribuer près de 1400 bracelets intelligents à ses employés qui travaillent en extérieur. Pep Limona, coordinateur du service de prévention.
11: Il mesure sa température corporelle et vibre ou émet un son avant qu'il y ait un danger. Et dans ce cas-là, la personne doit s'arrêter, se reposer, s'hydrater et se mettre à l'ombre.
9: Une mesure qui a un coût, environ 50 euros par bracelet, mais qui a pour but d'éviter les drames. En juin 2025, une employée de nettoyage des rues de Barcelone est décédée après son service en pleine vague de chaud. Élise Gazangel, Barcelone, RFI.
3: Enfin, au mondial de football, les phases de groupe touchent à leur fin et le programme des 16e de finale se complète peu à peu. 6 matchs au programme aujourd'hui dans le groupe E, Curaçao, Côte d'Ivoire et Équateur, Allemagne. Dans le groupe F, Japon, Suède et Tunisie, Pays-Bas. Enfin, dans le groupe D, Turquie, États-Unis et Paraguay, Australie. Voilà pour l'information qui revient à 13h sur RFI avec RFI Midi, un conteneur, mais tout de suite 8 milliards de voisins. Emmanuel Bastide, bonjour.
12: Bonjour Gilles Moreau, prochain journal dans 50 minutes et chez 8 milliards de voisins, nous parlons de l'emploi et des jeunes diplômés sur le continent africain, mais pas seulement.
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0: de Bip Sonore au 07 81 13 37 30.
1: Oui, bonjour. Alors, c'est pour vous signaler mon exposition d'aquarelle naturaliste, donc faune et flore de la Drôme, au monastère de Sainte-Croix, donc du 1er juin au 30 juin. Voilà. Bienvenue. Merci.
0: Salut à tous. 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
2: Nous avons le plaisir d'accueillir vendredi 3 juillet deux personnalités de l'Université de Grenoble, à savoir Nicolas Pinceau et Richard Monvoisin. Ils viendront nous parler de leur dernière recherche en sciences à propos du placebo. Leur conférence est intitulée « Enquête historique et scientifique à propos d'un mystère médical ». C'est à 19h à la salle polyvalente de Die. C'est gratuit et ouvert à toutes et tous. Merci et à bientôt.

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0: Voilà, amigos, heureux de vous retrouver pour cette nouvelle émission. Pour nous accompagner ce soir, des extraits de la chanson « J'arrive du monde de demain » de Kenny Arcana. 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
1: Hola, amigos. Comenzaremos esta edición con Quinto Sol y Hecho en México. Seguido de School 77 con México.
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Il est 16h.

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2: Il est 17h à Paris et 15h en temps universel. Et c'est l'heure du journal présenté par Gilles Moreau. Bonjour Gilles.
3: Bonjour Anne-Cécile, bonjour à tous. La communauté internationale se mobilise en faveur du Venezuela où la terre a tremblé, faisant au moins 164 morts et près de 1000 blessés. Les recherches sont en cours dans les décombres des immeubles effondrés. Marco Rubio met en garde contre le chaos total en cas de péage mis en place par les Iraniens au détroit d'Ormuz. Le secrétaire d'État est au Moyen-Orient pour assurer les pays du Golfe alliés des États-Unis. En France et dans les pays voisins, la canicule historique se poursuit avant un début d'amélioration attendu ce soir sur la façade atlantique. Toujours en France, le groupe Total Energy visé par une décision de justice. Le tribunal de Paris lui ordonne d'inclure dans son plan de vigilance les émissions indirectes liées à ses produits. L'aide internationale s'organise en faveur du Venezuela, pays sous le choc après le plus puissant séisme qu'il ait connu en plus d'un siècle. Deux secousses de magnitude de 7,2 puis 7,5 ont frappé à moins d'une minute d'intervalle le nord du pays. Le dernier bilan fait état de 164 morts et près de 1000 blessés. Il devrait évoluer car les recherches continuent dans les décombres. Nous avons pu joindre des habitants de la capitale Caracas et de

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2: Bonjour à toutes et à tous, ici Ismo au micro de Erdiwa, et pour l'interview du jour, je suis avec Fanch. Salut Fanch.
3: Salut, merci de m'accueillir.
2: Et avec Samuel. Salut Samuel.
4: Bonjour.
2: Donc Samuel, toi tu es artiste ?
4: Tout à fait, je suis artiste chanteur.
2: Et tu vas te produire tout bientôt dans notre territoire.
4: C'est bien ça, je vais jouer à la Coconnerie et au Tintamarre. J'adore le nom de la Coconnerie. Dès le début, on m'a proposé de jouer à la Coconnerie, je trouve ça génial, quoi.
2: Ah, mais c'est super, surtout ouais. Que si tu te renseignes un tout petit peu sur l'histoire du lieu, tu sauras pourquoi ça s'appelle la Coconnerie.
4: Ah, ben c'est une histoire qu'on ne m'a pas encore contée, mais...
2: Mais ça, je te laisse le soin de le découvrir, peut-être juste après tes balances.
4: Très bien.
2: Donc, qu'est-ce que tu peux nous raconter sur ton univers artistique, Samuel ?
4: Waouh, ça, c'est bien, ça, comme question tout de suite. Alors, je m'appelle Samuel Cajal, je fais de la chanson. Qu'est-ce que je peux dire de mon univers artistique ? Tu vois Renaud ?
2: Oui.
4: Tu vois Bachung ?
2: Oui.
4: Tu vois NTM ?
2: Ouais.
4: Eh ben, moi, je suis un peu au milieu des trois.
2: Ah, délire. Voilà. Ok. C'est quand même la chanson francophone à l'honneur.
4: Oui, en tout cas, oui, je chante en français, oui.
2: Mais tu fusionnes les styles.
4: Je me nourris de différents goûts.
2: D'accord, parce que moi, tu me parles de Bachung. Ça serait plutôt les textes pour moi chez Bachung. Tu me parles de Renaud, ça serait plutôt, je dirais, peut-être une carte postale d'une époque. Et NTM, ça serait bon, le côté un petit peu militant du hip-hop des années 90.
4: Ouais, mais si tu regardes militant, l'aspect militant, tu l'as aussi chez Renaud.
2: C'est juste.
4: La poésie, tu l'as entre Bachung et Renaud, c'est aussi présent. NTM, effectivement, c'est particulier parce que c'est aussi l'énergie.
2: Exact.
4: Et c'est quand même voilà un truc important. Bachung, c'est pas que les textes aussi, c'est aussi juste le une sorte de son au service du sens, de sens au service du son. Enfin, il y a une sorte d'élégance comme ça qu'il y a pas forcément dans Renaud. Renaud faisait rentrer ses textes au chausse-pied dans ses musiques, et c'est très bien aussi. Voilà, je ne peux que te dire que voilà, c'est un peu les trois pôles dans lesquels l'énergie d'un côté, la poésie de l'autre, une certaine forme d'élégance, entre guillemets, aussi. Voilà.
2: Eh ben, je pense que c'est une très bonne entrée en matière.
4: Ouais, c'est pas mal.
2: Ça nous arrive un petit peu à préciser l'univers musical que tu proposes pendant ce week-end, vendredi à la Coconnerie et samedi au Tintamarre, chez toi, Fanch.
3: Eh ben oui. Ben oui, le Tintamarre qui clôture sa saison, avec Samuel Cajal, avec l'ami Cajal, c'est chouette. Chouette parce que c'est le jardin. On a fait pas mal de concerts là au jardin cette année. On a eu de la chance et c'est bien de clôturer en beauté.
2: Quand tu dis l'ami,
3: oui, l'ami Cajal,
2: c'est que vous connaissez en fait depuis un petit moment.
3: Oui, on se connaît depuis un bon moment et je vais me permettre de compléter la présentation puisque Samuel Cajal que je connais aussi dans une forme de pudeur et de voire de timidité a oublié de dire que c'est un excellent guitariste. Et que moi j'ai connu Samuel Cajal au sein d'un groupe qui s'appelait 3 minutes sur mer et il était plutôt amené à défendre sa musicalité grâce à sa guitare, avec beaucoup d'originalité, beaucoup de singularité. Et je pense que ça, je suis absolument d'accord avec sa présentation, mais il a oublié de dire qu'il était excellent guitariste et que si on prend tout l'aspect du chanteur à texte et de l'engagement qui peut y avoir aussi bien dans l'élégance, dans la poésie, eh bien il faut rajouter à ça une vraie exigence au niveau musique, au niveau composition musicale. Et grâce à sa guitare, il nous fait quand même beaucoup voyager, ce qui vient soutenir ses propos et sa présence sur scène. Voilà. Et Samuel, oui, ben ça fait, je sais pas moi, 15 ans qu'on se connaît.
4: Oui, facile.
3: Voilà, moi, on s'est connus à Paris, dans les bistrots parisiens, et où 3 minutes sur mer jouait dans les mêmes lieux que moi à cette époque. Et donc, du coup, après, on a eu plein de moments partagés. J'ai chanté du Cajal même, puisque sur un de mes albums. Il y a Tête de mule, et Tête de mule, eh bien, c'est du Cajal. Et c'était un plaisir de pouvoir reprendre ça. Voilà, il y a eu pas mal de... Il a même été cuistot sur un de mes albums, sur l'enregistrement de cet album, là, Le Fruit du Hasard. Enfin voilà, c'est une belle histoire.
4: Je suis meilleur guitariste que cuistot, a priori.
3: Oui, je confirme, même si on a très bien mangé pendant ces 9 jours d'enregistrement. Mais bon, voilà, pour vous dire que c'est un grand plaisir d'accueillir Sam sur cette soirée du 27, et puis contente aussi qu'il puisse découvrir la Coconnerie chez Françoise, un des deux lieux du Liwa qui bouge et qui fait bouger et qui donne envie de sortir et de se, de pas rester chez soi.
2: C'est beau. Je me sens comme privilégié d'être témoin de votre complicité à tous les deux. Moi, je trouve ça très touchant. Tu te considères comme guitariste, chanteur, écrivain. Comment est-ce que tu te qualifierais
4: C'est un putain de parcours. En fait, moi, à la base, déjà, j'ai commencé à jouer dans des groupes quand j'avais 20 ans. J'étais bassiste. Après, souvent, en fait, j'étais meilleur guitariste que les guitaristes de mes groupes. Donc, quand je suis arrivé à Paris, j'ai commencé, d'un coup, je suis devenu guitariste. Déjà, j'avais l'impression, tu vois, de faire un pas devant. Et après, à la fin de 3 minutes sur mer, effectivement, j'avais des chansons. Et, j'avais envie qu'elles vivent. Donc, du coup, je me suis mis à les chanter. Donc, j'ai fait encore un pas devant pour chanter aussi. Mais à 20 ans, tu m'aurais dit que j'allais être chanteur. Mais jamais je t'aurais cru. C'est pas une vocation comme ça peut l'être pour d'autres, en fait. C'est vraiment un parcours dans la musique qui m'a amené là. Donc pour répondre à ta question, tout ça a beaucoup bougé au fur et à mesure des. Là c'est mon 3e disque en solo. Clairement sur mon premier album, je suis un musicien qui, enfin la voix accompagne la guitare. Le deuxième, c'est encore un peu le cas, mais ça commence à s'émanciper. Aujourd'hui, j'arrive un peu plus à assumer que la guitare accompagne la voix, mais c'est relativement récent, ouais.
2: Ok, ça c'est hyper intéressant en fait de savoir que, au fur et à mesure des expériences, les compétences, les passions évoluent. J'ai envie de dire.
4: Oui, parce qu'en plus c'est pas du tout le même rapport, c'est pas la même façon de se positionner par rapport sur scène, par rapport aux gens, etc. Quand t'es chanteur, moi j'étais dans le en tant que musicien à chercher le regard des musiciens qui jouent avec moi. Quand on est chanteur, le premier regard qu'on doit avoir, c'est plutôt avec l'audience, avec le public. Et ça ça change beaucoup beaucoup beaucoup de choses.
2: Mais tu avais toutefois déjà une expérience de la scène auparavant qui te permettait quand même d'y aller, en fait, avec ce...
4: Oui, bien sûr, bien sûr. Mais c'est... je vais pas dire que cette expérience, elle est rendue caduque parce que c'est pas le même poste. Il y a un peu de ça.
2: Là, tu vas faire des concerts ce week-end au Tintamarre, à la Coconnerie.
4: Ouais.
2: Et tu parlais d'un 3e album.
4: Ouais.
2: Est-ce que il y a un lien entre la sortie de ce 3e album et ces concerts que tu vas donner ce week-end ?
4: Ah le disque est sorti au mois de mars, donc là c'est ma tournée de promotion de ce 3e disque.
2: Qui s'appelle comment ?
4: Qui s'appelle le Cage Album 3.
2: Le Cage Album 3.
4: Ouais.
2: Et les deux premiers s'appelaient pareil ?
4: Non. Non, le premier s'appelait Une Issue et le deuxième s'appelait Cachalot La La La.
2: Et est-ce qu'on peut écouter ta musique sur le web, peut-être
4: ouais, sur toutes les plateformes
2: toutes
4: du diable
2: plateformes,
4: qu'il va falloir détruire à un moment, mais pour l'instant, elles y sont. Ouais.
2: D'accord.
4: Sur Bandcamp, c'est moins pourri. Tu peux
2: mais
4: écouter
2: on,
4: sur Bandcamp.
2: On ne peut que encourager les gens à venir te voir en vivant.
4: Ah bah oui.
2: Et en live, donc, parce que c'est ça qu'on aime défendre, notamment, je sais, pour le Tintamarre, avec Fanch, on le dit à chaque fois qu'il faut soutenir les artistes et le spectacle vivant, parce que c'est ça qui nourrit un petit peu la culture, la création, et qui donne envie à d'autres personnes de faire partie de cette histoire. Comment est-ce que tu travailles, toi? Tu vas écrire un texte en fonction d'une anecdote, d'une aventure, d'une inspiration du moment. Il n'y a pas de règles.
4: Non, il n'y a pas une méthodologie particulière. Je crois que j'avais entendu Nicolas Jules dans une interview qui disait qu'il aimait bien quand il a une musique qui tient pas forcément debout toute seule, puis il a un texte qui tient pas forcément debout toute seule, mais quand tu les mets l'un contre l'autre, paf, ça tient.
3: Ça tient, ouais.
4: Voilà, ça, moi, je trouve que c'est une super définition de ce qu'est une chanson. Et dernièrement, j'ai écrit pour des ateliers, je donne des ateliers d'écriture. Et de me déplacer aussi pour écrire pour les autres, il y a pas mal de chansons en fait que j'ai un peu intégrées dans le répertoire parce que je les trouvais chouettes, et en déplaçant un peu le centre de gravité de moi, mes chansons, mon œuvre. Là, d'un coup, c'était une chanson un peu plus légère, entre guillemets, en tout cas, enfin, l'idée que je me fais de la légèreté, c'est encore autre chose, mais des chansons que j'écris pour des gens.
2: Des commandes?
4: Non, c'est pas des commandes.
2: Même pas.
4: Non, même pas. Ouais. J'ai une chanson qui s'appelle Le Blues du Maraîcher, que j'ai écrit pour un pote chez qui j'ai bossé pendant le Covid, pendant le confinement du Covid. J'ai passé 15 jours à bosser chez lui, et puis il chantait aussi par ailleurs. Et donc quand je devais faire un concert, je me suis dit tiens, ce serait chouette que je l'invite à chanter une chanson avec moi, et je lui ai écrit une chanson. Et ben en fait, elle est vachement bien. Peut-être ben, mieux moins bien, j'en sais rien, mais tout aussi pertinente que des chansons que j'ai écrivé pour moi, où je m'auto-censurais beaucoup plus. Voilà, là, juste je raconte une histoire et c'est chouette.
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0: T'étais déjà venu dans ce territoire, le Diwa?
1: Je suis déjà joué, tu veux dire? Non, joué, je crois pas.
0: Même juste comme
1: si,
0: ça.
1: Si, je suis en. Ouais. Bah, moi, tu sais, moi, je suis originaire du 04, donc c'est de l'autre côté de Gap. Dans la descente, tu continues, au bout d'un moment, t'arrives dans le 04, donc.
0: Parce que ça, c'est quand même le genre d'endroit assez propice pour se faire une résidence, effectivement, d'écriture. Pour, si tu le souhaites, écrire un texte peut-être pour Fanche et qu'il interpréterait par la suite. Ça te plairait, ça, Fanche?
2: Bah oui, forcément. l'expérience sera renouvelée. Mm-hmm. Et oui, pourquoi pas, ouais, avec plaisir. Et avec plaisir pour... moi, j'aime bien cette idée de toute manière de résidence. De toute manière, le principe du Tintamarre, c'est aussi ça, c'est d'accueillir des artistes sur une période plus longue que d'arriver à 16h, de faire la balance à 17 et de repartir le lendemain à 9h, quoi.
1: Enfin, là, tu vois, je joue samedi, on est mardi, c'est presque un peu une résidence que je fais chez toi, là, déjà.
2: C'est ça.
0: Déjà, si ça commence de cette manière-là, il y a moyen de penser à des projets futurs. Et qu'est-ce qu'on va entendre lors de ce concert? Comment est-ce que tu qualifierais un petit peu ce spectacle-là?
1: Qu'est-ce qu'on va entendre? Alors, on va entendre des chansons. Il y a quelques chansons engagées. Il y a des chansons qui sont engagées mais drôles. Il y a des belles chansons. C'est dur hein, de dire.
0: Mais c'est super.
1: Il y a des belles chansons.
0: C'est super. Moi,
1: il y a des. Il y a hyper important. Il y a un morceau qui va vous permettre de comprendre l'origine du problème de l'humanité tout entière. Donc, si vous voulez apprendre quelque chose, c'est cadeau. Je vous explique pourquoi l'humanité part en sucette. Voilà.
0: Ça peut être pas mal, effectivement, ouais. Hein, comme un mode d'emploi.
1: Et c'était un point de vue assez assez original, que je n'ai jamais entendu ailleurs. Donc vraiment, je vous invite à venir écouter ce morceau qui va vous expliquer origines.
2: J'ai hâte.
1: Des problèmes de l'humanité.
2: Alors bon, bah du coup, tu arrives bien à parler de tes chansons, de tes textes, tout ça. Je voudrais préciser aussi, et toujours dans la continuité de
1: que je joue bien de la guitare,
2: que tu joues bien de la guitare, c'est que Samuel aussi utilise quelques bécanes, quelques machines. Peut-être qu'il en parlera mieux, mais en tout cas voilà, il y a la guitare électrique.
1: Mais j'en parle pas beaucoup parce que j'ai changé de. Donc effectivement, ça fait des années que je bosse avec un looper. Mais j'ai changé de looper il y a pas longtemps.
2: Ah, du coup, tu le maîtrises pas.
1: Je suis pas encore sûr à 2000%. J'ai déjà eu deux, trois problèmes. Okay,
2: on frappera dans nos mains.
1: Non, mais ça va bien se passer. Donc, mais tu sais, pareil, tu vois, genre, je jouais sur une Gibson 335, ouais. Qui est une très bonne guitare. Je ne joue plus avec cette guitare. Parce que justement il y avait un truc trop relié à se passer de guitariste, etc. D'ailleurs, en fait, j'ai eu c'est une sorte d'oreca comme ça, parce que je faisais un spectacle avec Ignatius, tu vois.
2: Ouais.
1: Voilà. Et en fait, au bout d'un moment, j'ai eu un problème avec cette guitare, c'est que je l'ai posée sur mon stand et je jouais un morceau, le morceau qui vous permet de comprendre l'origine de l'humanité, que c'est un morceau que je fais micro-main, je n'ai pas de guitare. Et j'ai pris le jack avec mon pied et la guitare est tombée.
2: Oh!
1: Et ça fait pow! Et quand je me suis retourné, j'ai vu qu'elle était juste décapitée.
2: Ah.
1: Donc je l'ai fait réparer, elle marche, voilà, super. Mais par contre, je me suis dit à ce moment-là qu'effectivement c'était peut-être
2: le signe, quoi.
1: Ouais. Et en fait maintenant je joue que avec j'ai une guitare baryton qui est pas une très bonne guitare, qui est une guitare un peu qu'il faut.
2: Peut-être que tu peux expliquer ce que c'est.
1: Une guitare baryton, c'est une guitare qui est un petit peu plus grave qu'une. C'est entre la guitare, entre une basse et une guitare. En fait, il y a une carte plus grave. Donc voilà, ça permet d'aller un petit peu dans le registre de la basse, mais tout en étant
0: en ayant 6 cordes.
1: C'est une 6 cordes, mais juste avec il y a une corde aiguë en moins et une corde grave en plus, qui n'est pas, voilà, donc c'est pas forcément une très bonne guitare, une très bonne lutherie, mais du coup voilà, je suis passé exclusivement sur celle-là et de la guitare acoustique, voilà.
2: Que le... J'ai hâte.
0: C'est marrant en fait que tu fasses référence à plusieurs reprises à l'univers guitaristique de Samuel. Ça me donne envie de te poser la question, quelles sont tes influences en matière de guitare? Quels sont peut-être les guitaristes qui t'ont plu, qui t'ont influencé?
1: Alors il y a Alan Sparrow du groupe Low qui ouais dans l'utilisation ouais l'utilisation de des effets notamment de reverb et de comment dire en tout cas voilà Alan Sparrow du groupe Low, il y a Ed et Monkey, les deux guitaristes du groupe Korn, alors ça a rien à voir hein, mais qui ont vraiment pensé, les premiers mecs que j'ai entendus qui pensaient leur instrument comme autre chose que de la guitare. Et en termes de créativité et de jouer avec les effets, ça reste une putain de référence pour moi. Serge Tessoguet aussi, je trouve qu'il y a plus un rapport énergique et
2: animal.
1: Ouais, animal. Et aussi avec même de la recherche de sons, etc.
0: Donc à chaque fois, ouais. C'est souvent dans les approches un petit peu nouvelles de cet instrument. C'est pas ce que j'entends dans ta description, c'est pas sur une certaine virtuosité de l'exécution,
1: non.
0: Plutôt sur une seconde réflexion autour de cet instrument.
1: De faire dire à la guitare autre chose que ce qu'elle en attend d'elle habituellement. Ouais.
0: Ok.
1: Il y a un peu de ça. Et pour autant, pas hésiter aussi à l'utiliser telle qu'elle. Je pense à Alan Sparrow qui est vraiment aussi un chansonnier qui vient de la country. Donc il peut vraiment des fois juste égrener des accords comme ça, mais de temps en temps voilà, il a une fuzz complètement débile qui c'est la guerre nucléaire d'un coup, et d'arriver à jouer entre ces deux mondes. Mais oui, bien sûr, ouais, l'autre groupe là qui a tout éclaté en ce moment en Gine de Poitrine avec leur guitare microtonale, je trouve ça absolument génial aussi parce que ça sort aussi des sentiers battus de l'instrument, quoi.
0: Donc tu te loupes, tu as ta guitare avec j'imagine, j'ai l'impression à t'entendre parler, tu dois avoir un petit peu de pédale d'effet peut-être.
1: Oui, après un petit peu.
0: Mais donc t'es tout seul sur scène.
1: Oui, je suis tout seul sur scène. Oui. Pendant longtemps, je jouais avec une copine, Nelly,
2: qui a joué au Tintamarre.
1: Qui a joué au Tintamarre, effectivement. Ouais. Et pas assez d'argent, pas compliqué de. Je joue pas assez, donc du coup pas possible de la garder avec moi. Et puis surtout, elle a pris un vrai boulot entre temps. Et je comprends.
2: Bon, moi, je dois vous laisser, les copains. J'ai encore, évidemment, 1000 choses à faire. En tout cas, je compte sur vous pour venir découvrir le copain Samuel Cajal. Vous pouvez le découvrir vendredi 26 à la Coconnerie et samedi 27 chez nous au Tintamarre à Lucandiwa. On vous attend. L'ouverture du jardin 19h, le concert à 20h30. Évidemment, il y a toujours de la bière locale. Il y a toujours du panini végétarien. Prenez soin de vous. Salut, les gars. Merci.
0: Merci Fanche. Bon, à bientôt alors. Hein. Eh ben Samuel, on va continuer ensemble.
1: Ok, ça marche. Hein,
0: tu te produis ce week-end dans le Diwa.
1: Tout à fait.
0: Et c'est dans le cadre d'une tournée.
1: C'est ça. Et après, je continue mon chemin jusque dans le 04. Et je joue le 2 au Mouton Noir, à Moustier-Sainte-Marie, qui est un super endroit. Je suis très content d'y jouer. Et le lendemain, à la Cave à Loulou, à Oraison, ça va être rock'n'roll. Et après, je remonte pour l'anniversaire du Sténopée Aquatique, en Auvergne, à côté de Clermont. Donc là, c'est l'anniversaire du lieu, c'est un café associatif. Et là, pour le coup, je vais jouer mon spectacle, enfin, une partie de mon spectacle pour enfants.
0: Ah voilà, ce qui nous amène en fait à dire que tu as plusieurs spectacles.
1: En tout cas, j'en ai deux. Ouais.
0: T'en as deux, voilà. Bah, deux, c'est plusieurs, ouais, c'est il déjà. Semblerait.
1: C'est ça.
0: Ok, et là, c'est une autre ambiance.
1: Ah oui, complètement. Là, c'est l'histoire, c'est un spectacle qui s'appelle Carotte Caroline, autour d'une carotte super-héros qui combat un Black Rabbit fabricant d'écrans qui hypnotise tous les enfants du monde.
0: Ah ouais, mais ça c'est génial ça, mais ouais. Il faut que tu viennes faire ça dans le Diwa aussi.
1: Ah mais carrément.
0: Ah ouais, trop bien. Donc c'est quand même assez sympa de pouvoir proposer donc deux spectacles complètement différents, de tourner avec. Donc c'est des, si j'imagine, c'est forcément une énergie différente à chaque représentation de ces deux spectacles. Ouais. Mmh. Tu passes d'un costume à l'autre quelque part presque.
1: Ah oui, puis même puis en plus le spectacle Caro de Caroline, il y a plusieurs personnages déjà. Là. C'est pour ça normalement on est deux. Je joue avec un conteur qui aide à incarner les personnages, les différents personnages. Et parce qu'en fait, c'est à la base, c'est des chansons que j'ai écrites en atelier d'écriture et que j'ai compilées, où j'ai réécrit une trame qui relie un petit peu toutes ces chansons pour en faire une seule et même histoire.
0: Et bah ça donne envie aussi. Hein. Mais en attendant, c'est plutôt Samuel Cajal, le spectacle. Il a un nom, ton spectacle?
1: Non,
0: c'est ton univers, ouais, c'est une présentation de ton univers. C'est ça.
1: Ouais.
0: Et c'est ce qu'on découvrira ce week-end. Est-ce que avant de clore cette interview, tu as peut-être une anecdote un peu marrante à nous raconter, à nous relater, à nous partager? Je demande ça un petit peu à tous mes invités.
1: Là, je suis parti donc hier de Normandie sous la canicule. J'ai fait tout le trajet. En partant, ça fait deux jours que mes enfants ont une petite gastro avant de là ces deux derniers jours. Ma femme hier matin était pas très bien. Donc là, moi j'ai un peu serré les fesses tout le trajet en me disant j'espère que ça va aller, j'espère que ça va aller, j'espère que ça va aller. Et les 100 derniers kilomètres hier, j'en ai chié.
0: Alors ça c'est une anecdote croustillante, j'ai envie de dire. Ok, waouh.
1: Donc là, je crois que là, je ne fais que des siestes depuis ce matin. Je pense que après ce super entretien avec toi, je vais retourner coucher.
0: Je comprends.
1: Écoute, histoire Samuel, d'arriver frais disto pour vendredi et samedi.
0: Bon, entendu. Écoute, on te souhaite de prendre du repos et surtout prendre beaucoup de plaisir pendant ces deux représentations. On le rappelle, vendredi à la Coconnerie, samedi au Tintamarre, avant de voguer vers de nouvelles aventures.
1: Tout à fait. Merci à toi.
0: Merci, Samuel.

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2084, pour optimiser au mieux, ils sont partis 15 jours visiter les entrepôts d'Amazon en Saône-et-Loire. Faut prendre les bonnes idées partout, hein. Surtout à droite. Je ne sais pas si être délégué du personnel chez 2084, ou si c'est pas la peine, comme ils disent dans les nouvelles startups. Ce que je sais, c'est qu'au début, on prenait Kevin Malaise pour un altermondialiste, limite adepte de la décroissance. Ce que je sais aussi,

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2: Jeudi 25 juin. Soyez les bienvenus, c'est la session soirée de l'info sur RFI. 3 heures d'actualité, c'est parti. Et le programme, évidemment, dans 10 minutes, le grand reportage nous emmènera en Équateur où un phénomène particulier se produit puisque le pays exporte plus d'or qu'il en produit officiellement. La raison, c'est l'extraction illégale dont les conséquences sont terribles lors de la guerre et du sang. Ce sera avec Éric Sanson. Juste après, le débat du jour, on va ce soir parler des États-Unis. L'Amérique est de retour, acclamé la nuit dernière Donald Trump, le président. La réalité semble être tout autre. Les États-Unis apparaissent comme les grands perdants du conflit au Moyen-Orient. En Ukraine, les Européens montrent actuellement de plus en plus qu'ils sont capables de faire sans les États-Unis. D'où notre question ce soir, les États-Unis sont-ils affaiblis? Qu'est-ce que cela annonce? Eh bien, réponse à suivre dans 30 minutes. Dans une heure, le grand journal du soir et le dossier qui sera consacré au Venezuela, le pays touché par un double séisme qui a fait plus de 160 morts, le Venezuela, où on se rend dans un instant par ailleurs. 18h30 TU Afrique Soir, première édition de ce jeudi. 19h10 TU, dans 2h10, le grand entretien du soir avec ce soir Arash Ahmadzadeh, professeur de guitare, étudiant iranien, étudiant brillant, qui s'est vu offrir une bourse d'études à l'université d'Harvard aux États-Unis, une université prestigieuse, mais au préalable, il doit obtenir sa nationalité française. Il va raconter son histoire au micro de Frédéric Genot. Et puis, Accent d'Europe, ça c'est le dernier rendez-vous de cette session soirée de l'info sur RFI qui reviendra sur la polémique qui a entouré la visite à Bruxelles d'une délégation de talibans. On va évoquer le retour des Afghans qui vivent en Europe. Ce sera à 19h40, temps universel. Mais pour l'heure 17h de TU, bonsoir Adrien Delgrange.
4: Bonsoir Romain, bonsoir à toutes et à tous.
2: À la une de votre journal donc, comme prévu, l'aide internationale qui s'organise pour le Venezuela.
4: Oui, puisque 2 violents tremblements de terre ont secoué le Venezuela il y a maintenant moins de 24 heures. Au moins 164 morts, 1 millier de blessés selon un bilan toujours provisoire. Alors sans attendre, l'ONU, les États-Unis, le Mexique, Cuba, Brésil, mais aussi des pays européens ont décidé d'envoyer secouristes et matériel. Nous retrouvons en direct du Venezuela. Là où il est un petit peu plus de 13h, notre correspondante Alice Campagnol. Alice, vous rentrez de la Guaira, cette ville côtière située à quelques kilomètres au nord de la capitale, là où les dégâts que vous avez pu voir sont très importants.
5: Oui, tout à fait. C'est là-bas que le séisme a fait le plus de dégâts. Et j'avoue que c'est extrêmement impressionnant, c'est extrêmement triste ce qu'il se passe là-bas. Il y a des quartiers entiers où il n'y a plus un seul immeuble debout. Et vous imaginez des centaines de personnes donc enterrées sous les décombres, avec leurs familles devant ces immeubles qui pleurent, qui attendent, certaines qui se lancent sur les débris pour peut-être espérer pouvoir sortir leurs proches de ce cauchemar. En plus, eh bien, là-bas, il n'y a pas de signal, il n'y a pas de réseau téléphonique, donc les gens ne peuvent pas communiquer. Bref, c'est un chaos, la Guaira à l'heure actuelle. Et il y a en plus très peu de secouristes. Pour le moment, les autorités n'étaient pas vraiment arrivées quand je m'y suis rendue. Très peu d'ambulances, très peu de pompiers. Voilà, quelques personnes à peine. La plupart des membres des familles qui étaient sur les décombres, mais rien d'organisé. Alors quand j'ai commencé à repartir, j'ai commencé à voir un peu des brigades arriver, des brigades des forces de l'ordre, mais on sent que les secours ont beaucoup trop tardé et les familles là-bas sont désespérées. Vous parliez de 160 morts, mais il est certain qu'à La Guaira, le bilan est extrêmement lourd.
4: Merci beaucoup Alice, le récit d'Alice Campagnol en direct du Venezuela, alors qu'on nous signale par ailleurs des pillages dans une autre ville, à Catia-la-Mar, où des hommes et des femmes ont incendié des commerces et sont repartis les bras chargés, remplis donc de victuailles. L'actualité, c'est aussi cette mauvaise nouvelle pour les Haïtiens qui vivent aux États-Unis grâce au statut dit de protection temporaire. La Cour suprême vient de rendre une décision autorisant l'administration de Donald Trump à mettre fin au TPS. Loubna Anaki, vous êtes à New York pour RFI. Loubna, cette décision pourrait affecter 350 000 immigrés haïtiens.
6: Oui, 350 000 Haïtiens qui pourraient désormais être expulsés par l'administration Trump. Cela faisait des mois que la situation était très incertaine. Donald Trump, dès son arrivée au pouvoir, a mis fin à d'autres programmes de protection similaires pour les Vénézuéliens, par exemple. Et il était bien déterminé à faire de même pour le TPS des Haïtiens. La Cour suprême a rendu sa décision par 6-3, les 6 étant les juges ultra-conservateurs. Mais ce qui est intéressant de signaler, c'est que ces magistrats, techniquement, ne donnent pas forcément raison à l'administration Trump. Ils estiment tout simplement que la loi ne permet pas à la justice de contrôler les décisions de l'administration au sujet du statut de protection temporaire. C'est donc une victoire pour Donald Trump et un coup dur pour des centaines de milliers de Haïtiens qui vont se retrouver sans papier du jour au lendemain avec interdiction de travailler. Il reste aussi de nombreuses questions, par exemple pour les Haïtiens qui ont eu des enfants ici. Leurs enfants sont américains. Est-ce que ses parents risquent tout de même l'expulsion? Et puis surtout, la situation sécuritaire en Haïti reste difficile. D'ailleurs, les plaignants qui avaient saisi la Cour suprême ont réagi en disant que cette décision met en danger des milliers de personnes qui ont fui Haïti pour vivre en sécurité.
4: RFI New York, Loubna Anaki. Total Energy condamné par le tribunal judiciaire de Paris aujourd'hui pour non-respect de son devoir de vigilance. Depuis 2017, les grandes entreprises françaises doivent avoir un plan de vigilance pour empêcher notamment les atteintes environnementales, y compris dans leurs filiales à l'étranger. Autrement dit, la justice reproche à la majeure pétrogazière de ne pas en avoir fait assez face à la crise climatique. Jeanne Richard, l'entreprise était poursuivie par un collectif d'ONG et la ville de Paris.
7: Depuis 2017, les grandes entreprises françaises doivent avoir un plan de vigilance pour empêcher notamment les atteintes environnementales, y compris dans leurs filiales et à l'étranger. Avec cette décision, les juges estiment que ce plan concerne aussi les risques climatiques, ce que réfutait Total Energy. C'est une première qui pourra faire jurisprudence dans de futurs procès climatiques, se félicitent au contraire les ONG. Le tribunal condamne donc Total Energy, je cite, à compléter son plan de vigilance dans un délai de 6 mois, en prenant en compte les émissions de gaz à effet de serre lié à l'utilisation du gaz et du pétrole que vend la major. Pour Total, ce sont les consommateurs qui utilisent ce pétrole et ce gaz qui sont responsables de la pollution générée. La justice réfute cet argument et demande à Total de prendre des mesures pour limiter cette pollution qui est énorme, 335 millions de tonnes de CO2 rien que l'année dernière. L'entreprise française est le 6e producteur mondial de pétrole et de gaz. Le collectif de plaignants demandait ainsi au tribunal d'obliger Total à baisser sa production et à cesser tout nouveau projet de forage. Sur ce point, la justice ne se prononce pas et laisse l'entreprise maître de choisir les mesures de son choix pour limiter son impact sur le climat.
4: Jeanne Richard, l'Europe paie le prix de la pollution aux énergies fossiles qui réchauffent notre planète. Déclaration cette fois-ci du chef de l'ONU sur le climat en réaction à la vague de chaleur extrême qui frappe en ce moment l'Europe et depuis maintenant plusieurs jours. Record de chaleur battu aujourd'hui en Suisse. Les Pays-Bas en alerte rouge demain, vendredi. Il fait plus de 35 degrés pour 100 millions d'Européens, dont la moitié sont des Français. Dans ce contexte, alors que la demande pour les climatiseurs explose, un troisième réacteur nucléaire a été mis à l'arrêt aujourd'hui en France en raison de la chaleur. Nathanaël Vitran.
8: EDF, l'entreprise qui gère le réseau électrique français, prévient d'autres arrêts sont à prévoir dans les prochaines heures, les prochains jours. Mais comme le rappelle Clément Caudron, membre du groupe de réflexion Shift Project, qui vise à réduire la dépendance aux énergies fossiles, ce n'est pas une question de sécurité.
9: C'est une question en fait de biodiversité. C'est-à-dire que vous avez certaines centrales nucléaires qui sont situées à côté d'un fleuve ou d'une rivière qui les refroidit. Et la centrale nucléaire, quand elle se refroidit, réchauffe du coup un petit peu la rivière et le fleuve. Et donc, ce réchauffement de la rivière peut poser problème pour les poissons, pour la faune et la flore locale.
8: Pour autant, même si en période de forte chaleur, la demande d'électricité augmente, notamment pour alimenter les systèmes de climatisation, cela ne met pas en péril le réseau électrique.
9: Là, il faut avoir en tête les ordres de grandeur, c'est-à-dire que c'est un phénomène qui effectivement est assez impressionnant. On se dit, waouh, avec la chaleur, on arrête des centrales nucléaires. Mais en fait, c'est très marginal en termes de perte de production électrique. On perd à peu près 0,3% de l'électricité nucléaire comme ça, sur une année en moyenne. Alors les pires années, c'est un peu plus. Pendant la canicule de 2003, c'était 1,5%. C'est sûr qu'avec les années, ça va légèrement empirer, mais enfin, ça reste très marginal. Et surtout, ce qu'il faut bien comprendre, c'est que ça arrive à un moment de l'année où c'est pas grave. Ayons bien en tête qu'on consomme deux fois moins d'électricité l'été que l'hiver.
8: Une situation qui appelle de toute façon à diversifier le mix énergétique et à développer les énergies renouvelables comme le solaire ou l'éolien.
4: Et c'est avec Nathanaël Vitran que se referme ce journal international. Où que vous soyez sur la planète, merci à tous de l'avoir écouté. 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
13: Bonjour à toutes et à tous, ici Ismo sur les ondes de Erdiwa et pour l'interview du jour, je suis avec Ben et Aurélie du refuge de la Tour de Borne. Bonjour.
14: Bonjour.
15: Bonjour.
13: Alors vous êtes là pour nous parler de la programmation estivale et des animations qui auront lieu au refuge de la Tour de Borne, principalement au mois d'août, mais il y aura aussi des événements en juillet, on reviendra dessus. Alors est-ce que dans un premier temps, vous pourriez nous présenter la Tour de Borne et son refuge ?
14: Alors le refuge de la Tour de Borne, c'est un lieu qui a été racheté il y a plus de 30 ans par un groupe de copropriétaires, environ 550 copropriétaires, qui se sont alliés tous ensemble pour acheter ce lieu pour qu'il ne soit pas utilisé comme un terrain de chasse ou un terrain de jeu de 4x4. Et il a été, donc il y avait une maison, il y a 137 hectares de terrain. La maison a été rénovée au fil des ans. Et très vite, c'est devenu un lieu d'accueil et donc un refuge. Aujourd'hui, c'est même 2 refuges, puisqu'il y a un petit refuge qui reste ouvert en permanence. Sauf au mois de juin, parce qu'il y a la bergère qui va arriver pour les transhumances. Et un plus grand refuge, où là, on a absolument tout confort. Et ce grand refuge, en été, il est gardé. C'est-à-dire qu'il y a des gardiens, gardiennes, qui se succèdent toutes les semaines et qui font de l'accueil et la restauration. Ce qui n'est pas le lieu le reste de l'année, qui est en gestion libre. Les gens prennent la clé à bord.
13: C'est les gens qui vont faire des randonnées, qui s'inscrivent peut-être quelque part.
14: Voilà, alors il faut s'inscrire sur le site, il y a l'adresse pour réserver, que ça soit en gestion libre ou pendant l'été. Et on réserve ce qu'on veut, en fait, pour l'été, un repas au plus, ou un pique-nique, ou juste le repas de midi, ou une nuit, etc. Enfin, tout le détail de ce qui est possible est inscrit dans le site. On peut aussi juste aller boire un verre. Et effectivement, les personnes qui vont au refuge, on a toutes sortes de personnes, des gens qui veulent juste se mettre dans nos jolis fauteuils devant la montagne au soleil, et puis des randonneurs qui font tout un tour, qui vont passer une nuit au refuge dans un parcours d'itinérance de refuge en refuge.
13: Pour le situer un tout petit peu géographiquement, ce refuge de la Tour de Borne, on est du côté de Glandage, si je ne m'abuse.
14: Alors, c'est sur la commune de Glandage et c'est en face du Jocou. Et on peut donc y accéder par le col du Menet, par Borne, en passant au niveau des Sucettes de Borne, ce qui est aussi bien agréable de voir ce site. Ou bien de l'autre côté, par la Croix-Haute, le col de Grimone, etc. Donc, il y a plusieurs accès possibles au refuge. Et aussi, on peut y accéder par un autre, par le côté du Pleny. Donc, il y a vraiment une grande variété d'accès. Mais en tout cas, l'accès est pédestre, il faut le rappeler. Sauf pour les personnes qui ont des difficultés motrices, qui peuvent nous solliciter et qu'on peut. On travaille maintenant avec la Bonne Aventure, qui peut les accompagner en Joëlette. Et puis aussi, éventuellement, nous, on peut utiliser notre 4x4 pour les personnes qui ne peuvent pas monter.
13: Ou les personnes en mobilité réduite.
14: Voilà.
13: Et donc, à ce refuge de la Tour de Borne, il y a toute une série d'animations qui est prévue pour cet été. Je crois que c'est là où tu interviens, Aurélie, en fait, hein, parce que c'est toi que j'ai eu en contact pour me parler de cette programmation qui a l'air assez riche quand même, hein, assez riche et assez diversifiée, entre le 4 et le 14 août.
11: Ouais. Alors moi, je vais avoir l'honneur cette année de garder le refuge pendant 2 semaines. Et du coup, j'avais un peu carte blanche pour proposer des animations sur ces 2 semaines avec la confiance du collectif de la Tour. Et du coup, avec les autres gardiens-gardiennes, il y avait plein de talents et de choses à partager. Je suis allée chercher aussi un peu des personnes à l'extérieur pour proposer cette programmation avec quasiment une animation par jour, toute à prix libre et avec de quoi intéresser différentes sensibilités. Voilà.
13: Ça fait longtemps que tu connaissais ce refuge de la Tour de Borne ?
11: Alors moi, j'ai découvert le refuge de la Tour de Borne, je pense, il y a 3 ans. Je cherchais un endroit où aller fêter les 30 ans de mon amoureux avec des copains-copines. Et je suis tombée un peu par hasard sur ce refuge. Donc j'y ai organisé un week-end, on était une vingtaine. Et j'ai vraiment été charmée par le lieu. Et j'ai eu très envie d'y retourner. Et moi, professionnellement, j'anime des ateliers d'écologie sensible. Il y a d'ailleurs une proposition d'initiation dans le programme au mois d'août. Et donc, j'y suis retournée plusieurs fois pendant la période de gestion libre avec des groupes d'une dizaine ou vingtaine de personnes sur des séjours de 3-4 jours pour se mettre au travail sur nos émotions face à l'état du monde et puis des pratiques un peu de connexion à soi, aux autres, au reste du vivant. Et puis, du coup, je connais bien le refuge sur les périodes automne-hiver, mais j'ai encore jamais connu le refuge en été, donc ça sera une première pour moi, le format gardiennage comme ça, et j'ai hâte de découvrir ça et puis de pouvoir aussi moi contribuer à faire découvrir ce refuge aux personnes qui passent.
13: Et c'est pour ça que tu t'es occupée de la programmation des animations estivales.
11: Voilà, exactement.
13: Et tu t'en es occupée, est-ce que toi Ben, tu as participé aussi à cette programmation-là ?
14: Alors, en ce qui concerne la programmation que propose Aurélie, pas du tout, parce qu'elle est pleine de ressources. Et en fait, chaque année, on propose aux gardiens, si ça les intéresse, pendant leur semaine ou leur 2 semaines de gardiennage, de proposer des animations. C'est vrai que, en général, il y a une ou deux animations qui sont proposées, mais autant que ce que va proposer Aurélie, c'est vrai que ça n'était jamais arrivé. Alors on s'est un peu questionné parce que on est très vigilant à la sensibilisation sur la fragilité des lieux de montagne. Et si on a été partant pour cette programmation, c'est d'une part parce qu'on connaît maintenant bien Aurélie. Et on sait que justement, elle va être vigilante à sensibiliser, je dirais, quel que soit le sujet, mais aussi pendant ces 2 semaines de gardiennage, sensibiliser les passants sur la fragilité du lieu, mais aussi sa richesse. Donc c'est ce qui nous a convaincus de lui donner carte blanche, en sachant aussi qu'on l'a vu animer ses propres stages, parce que garder le refuge, c'est un gros travail. C'est pas de tout repos, parce qu'il faut accueillir les gens qui viennent passer un séjour, mais aussi accueillir tous les passants qui viennent boire un verre, manger des crêpes, enfin voilà. Et puis, à tous ces passants, il faut leur expliquer aussi ce que c'est que le lieu. On n'est pas juste un lieu de consommation. Et on ne veut surtout pas être juste un lieu de consommation de la montagne. Donc, c'est parce qu'aussi on a vu Aurélie, comment elle animait ses stages et comment ça se passait, et qu'on lui fait toute confiance pour pouvoir assurer aussi bien l'accueil et toutes les tâches qui vont avec, mais cette sensibilisation à la fragilité de l'endroit.
13: Bah oui, étant donné les stages que tu proposes, bon, tu sembles être un candidat idéal pour ce genre de programmation.
11: Bah moi, c'est un lieu qui m'inspire beaucoup dans ce qui est possible de vivre là-haut, à la fois en termes de liens humains, de convivialité, et puis toute l'histoire humaine aussi qui s'est passée sur ce refuge avec le collectif qui a souhaité préserver ce lieu, qui s'est réuni 550 personnes il y a des années. C'est quand même assez incroyable.
13: Ah oui, c'est incroyable, oui.
11: Et puis de nature aussi sauvage. Enfin, moi, je ne me lasse pas de ce lieu, de la vue depuis la terrasse du refuge et puis de toutes les autres espèces non humaines qui y habitent. Donc pour moi, c'est vraiment un espace de régénération et de connexion à la fois aux humains et à la fois au reste du vivant qui, moi, me fait beaucoup de bien et que j'ai plaisir à partager aussi sous différents formats, y compris cet été, quoi.
13: Eh ben, peut-être qu'on peut passer en revue un petit peu cette programmation, cette riche programmation quasi quotidienne, voire même des fois j'ai vu deux animations sur une seule journée. Qu'est-ce que t'en dis ? Ça commence le 4 août.
11: Ouais, on pourrait le prendre par ordre chronologique, mais peut-être commencer à mettre le projecteur sur des animations, peut-être qui vont ressortir un peu plus. Notamment, il y a une projection par semaine. Donc la première semaine, c'est la projection d'un documentaire qui retrace la traversée des Pyrénées avec un âne. Le documentaire s'appelle « Sur les pas de Jones ». Et autour de la projection de ce documentaire, il sera possible de monter au refuge dans l'après-midi et d'y redescendre le lendemain matin, accompagné par un âne avec l'association Passe-Montagne de Sébastien Vernier, qui est aussi à Glandage et qui sera présent pour la projection du documentaire. Donc, lorsque ce documentaire sera projeté, il y aura Adrien, qui est le réalisateur et l'éco-aventurier qui a fait cette traversée des Pyrénées avec un âne, et Seb, qui est ânier à Glandage, qui sera là aussi pour nous partager son expérience.
14: Et Seb est aussi membre du collectif d'animation.
13: Ah oui, ah ok. Ah bah oui, mais c'est ce que tu disais quand tu disais que les gardiens s'occupent un peu des animations également, hein. Donc c'est circuit court.
11: Voilà. Et en termes de ressources locales, la projection documentaire de la deuxième semaine, elle s'appelle « Vercors sauvage » et c'est un documentaire qui a été réalisé par un naturaliste spécialiste du Vercors qui s'appelle Romain Ribeiro et donc qui a réalisé ce documentaire en assemblant plein de captures vidéo de ces pièges qu'il a planqués un petit peu partout dans le Vercors et donc qui sera aussi présent pour la projection de ce documentaire « Vercors sauvage » et le lendemain matin, ça sera possible d'aller faire une sortie piste et trace avec Romain pour, voilà, il va nous raconter, il est vraiment passionné. Moi, j'ai eu la chance de faire plusieurs sorties avec lui dans le Vercors, notamment une sortie Brame du Cerf et puis une autre sortie où on avait observé des cacas de loups vers Vassieux, par là-bas. Et il est vraiment passionnant. Et du coup, on aura la chance de passer la soirée et le lendemain matin avec lui pour les personnes qui ont la chance de s'inscrire à temps parce que la jauge pour cet atelier est limitée.
13: Oui, ça, on aura l'occasion d'en reparler aussi. J'imagine que ça nécessite une inscription, peut-être, pour garantir une place.
11: Ouais.
13: Donc, on voit que sur ces deux soirées de projection, le 5 août et le 12 août, qui sont à 20h, elles sont accompagnées, en général, d'une sortie. Ce qui est quand même assez intelligent pour continuer à exploiter les informations qu'on aura pu colporter lors de ces visionnages. Les deux projections auront lieu donc au refuge même ?
11: Oui, dans la salle du bas, qui est une salle dortoir, une grande salle où il y a déjà eu des projections par le passé, il me semble, notamment le documentaire Cabane Libre, je crois, qui avait été projeté.
14: Oui, on a eu une avant-première de la projection Cabane Libre sur l'association Tous à Poil, qui rénove les refuges.
13: D'accord.
14: Magnifique.
13: Bah, ah oui, je m'en doute. Ok, donc là, c'est les deux soirées projection.
11: Voilà, et donc là, c'est des personnes de l'extérieur qui viennent pour ces projections de documentaires et les animations qui vont avec. Et toutes les autres animations, c'est proposé en fait par les équipes de gardiens-gardiennes. Donc on est quatre à chaque fois à la semaine. Donc c'est Maëlle qui va ouvrir le bal le 4 août avec une poésieste ou une sieste poétique. Donc la possibilité de venir s'allonger, écouter de la poésie sur fond sonore, voire dire soi-même de la poésie si on a envie de prendre la parole. Donc un moment d'atterrissage potentiellement après une journée de marche pour atterrir en douceur. Donc ça sera le 4 août à 17h. Et le 6 août, c'est Céline, donc qui sera aussi gardienne cette semaine-là, qui nous propose à 17h aussi une marche du temps profond. Et donc la marche du temps profond, c'est une marche de 4,3 km où chaque kilomètre représente 1 milliard d'années d'histoire de la Terre. Et donc en fait, on marche et Céline va nous accompagner et nous raconter au fur et à mesure de nos pas qui représentent le temps qui s'écoule, les grandes étapes de l'histoire de la Terre et du vivant.
13: Est-ce que Céline connaît bien ce sujet-là?
11: Oui, Céline, elle est ingénieure pédagogique et spécialisée sur les sujets environnement. Donc elle anime cette marche du temps profond depuis un moment et donc elle va nous faire le cadeau de nous offrir ça là-haut.
13: Et lorsque c'est une marche comme celle que va effectuer Céline, on imagine un départ du refuge.
11: Oui.
13: C'est ça ?
11: Oui, tout à fait. Ça sera un départ du refuge, un itinéraire de 4,3 km qui nous comptera l'histoire de la Terre et puis retour au refuge avec la possibilité ensuite de redescendre ou de rester dîner, voire dormir avec nous si dans la limite des places disponibles.
13: Et ça continue le lendemain.
11: C'est moi qui prends la suite avec un atelier d'écologie sensible, donc une initiation à des pratiques de connexion au vivant, donc beaucoup par le jeu et par les sens comme une autre manière de jouer le jeu de la relation qui peut inviter à aussi plus d'empathie et de respect pour le vivant qui nous entoure. Donc ça, c'est ce que moi, j'anime professionnellement sur des séjours qui peuvent durer plusieurs jours et que j'aime beaucoup animer là-haut au refuge et que là, je propose en format de 3 heures, quoi, la matinée, une demi-journée.
13: D'accord. Et ça, tu parlais de l'importance du jeu, en fait, dans cette pratique-là. Donc, il y a un côté ludique avéré. Il y a d'autres disciplines également que tu amènes dans ces stages pour... C'est de la sensibilisation à l'écologie ou c'est pas le bon terme, la sensibilisation à l'écologie ?
11: Pour moi, quand je parle d'écologie sensible, en fait, moi, à la base, j'ai une formation d'ingénieur en environnement. Donc, j'ai étudié beaucoup les maths, la physique, et je me suis spécialisée en écologie, mais du coup, avec une approche très scientifique et intellectuelle. Et pour moi, l'écologie sensible, c'est une approche... qui vient plus du cœur que de la tête et de prendre conscience que par rapport au sujet de dérèglement climatique ou d'effondrement de la biodiversité, c'est pas ben, je comprends physiquement ce que c'est que le dérèglement climatique et que du coup il faut limiter à moins de 2 degrés, etc., avec une approche très rationnelle, mais en fait je prends conscience par mon corps et par mon cœur que je fais partie de ce vivant-là qui souffre et c'est pas... moi qui défends le vivant, c'est le vivant qui se défend à travers moi. Enfin, quelque chose qui vient connecter assez en profondeur à notre sensibilité et par un enchaînement de différentes pratiques qui peuvent être des temps seuls dans la nature où on va inviter les personnes à passer juste 30 minutes et juste posez-vous quelque part et observez, ouvrez grand vos sens. On a aussi des jeux qui aident à ouvrir grand ses oreilles ou à ouvrir grand ses narines ou à ouvrir grand ses yeux. Enfin, voilà, on joue aussi beaucoup avec les sens pour avoir une approche aussi du vivant qui est un peu moins dans la consommation que ce qu'on peut avoir tendance à faire quand on fait une randonnée. Il faut faire tant de kilomètres et retour à la case départ. Et là, il y a une approche un peu plus... contemplative et dans la qualité de présence et la relation authentique avec les non-humains qui nous entourent.
13: Donc c'est une initiation à l'écologie sensible.
11: C'est ça. le 7 août à 9h, la matinée, et le lendemain sur un registre un peu plus sportif. Moi, je suis très proche de la communauté d'acro-yoga de Cré, qui s'appelle, l'association s'appelle les Dromadaires. C'est une très chouette association. Et mon amoureux Rémi est un super prof d'acro-yoga. Il va venir me rendre visite au refuge et du coup proposer deux initiations à l'acro-yoga là-haut même, à 9h le 8 août et à 17h le 9 août. Et donc l'acro-yoga, qu'est-ce que c'est ? C'est des portées acrobatiques. C'est aussi beaucoup dans le jeu, c'est assez fun en général une séance d'acro-yoga. Il n'y a pas besoin d'être particulièrement souple ou particulièrement acrobate pour y participer. On commence avec des choses très simples. En général, les personnes voient la démonstration, se disent « je ne vais jamais être capable de le faire ». Et en fait, avec quelques bons conseils, finalement réalisent que c'est hyper accessible et se retrouvent très, très fières d'elles. C'est aussi très empouvoirant comme
13: valorisant.
11: Pratique. Voilà, ouais. Valorisant de réaliser qu'on est capable de faire ça. C'est très rigolo. Et voilà, deux occasions de venir pratiquer. S'il y a des personnes qui ont déjà pratiqué, ben, on a aussi plein de ressources pour amener un petit peu plus de niveau et s'adapter aux débutants comme aux intermédiaires, voire aux expérimentés. S'il y a des personnes expérimentées qui veulent venir jouer avec nous ces jours-là, là-haut.
13: Les enfants peuvent venir aussi à ces initiations ?
11: Oui, ça peut être très rigolo avec des enfants aussi.
13: Donc ça, on le rappelle, c'est le 8 août à 9h du matin et le 9 août à 17h.
11: Exact.
13: Et c'est des séances de...
11: De 2-3 heures.
13: 2-3 heures.
11: Oui. En général, au bout de 2 heures, les personnes peuvent commencer à être un peu fatiguées. On s'adaptera au niveau d'énergie.
13: Et ça nous emmène au 10 août.
11: Au 10 août. Donc là, ça sera la deuxième semaine de gardiennage. Donc l'équipe va changer. Et donc, on a des propositions par... Séverine, qui sera gardienne avec moi la deuxième semaine d'août et qui anime la fresque du climat, qui est un atelier pour comprendre justement le fonctionnement du dérèglement climatique, quels sont les liens, causes, conséquences de tout début jusqu'à la toute fin, et puis qu'est-ce qu'on peut faire pour essayer de contribuer à limiter ça, à préserver l'habitabilité de notre planète. Donc c'est un atelier qui se fait sur une grande table avec des cartes, avec un groupe de 4 à 8 personnes. Et Séverine qui sera en animation, ça va durer aussi 2-3 heures. Et donc ça sera le 10 août à 16 heures.
13: Mais petite question par rapport à cet atelier, il y a donc une pratique d'art plastique qui, comme ça s'intitule Fresque du climat, oui. Ça m'évoque un peu ça.
11: C'est une bonne question, tout à fait. Donc en fait, c'est un atelier qui se déroule avec plusieurs séquences. Et la première séquence, c'est on a les cartes et on réfléchit, on fait marcher l'intelligence collective. On réfléchit entre nous à comment positionner les cartes les unes par rapport aux autres pour retrouver les liens de causalité. Ceci entraîne cela, qui entraîne cela, etc. Et ensuite, une fois qu'on a bien positionné toutes les cartes les unes par rapport aux autres, ben, il y a une phase un peu créative où là, effectivement, on peut... faire des dessins, mettre de la couleur, trouver un titre, s'approprier un petit peu la fresque pour en faire effectivement une œuvre d'art.
13: Ça, c'est le 10 août à 16h, l'atelier ludique en vue de créer une œuvre d'art, la fresque du climat.
11: Exactement. Et le lendemain, c'est Bernard qui sera aussi gardien cette semaine-là, qui prend la suite avec une proposition en toute humilité. Bernard, il insiste vraiment sur le fait que c'est pas un cours d'aquarelle, mais lui, il aime beaucoup faire de l'aquarelle. Il amènera son matériel et puis de quoi se faire des petits carnets. En fait, je l'ai vu ce matin, Bernard, et il m'a montré le petit carnet qu'il prévoyait de confectionner avec les personnes qui souhaitent participer à l'atelier ce jour-là. Et il m'a montré quelques fleurs qu'il avait peintes à l'aquarelle. Et moi, je trouve qu'il a beaucoup de talent. Et j'aimerais beaucoup participer à cet atelier si la charge de travail le permet. Et du coup, l'idée, ça sera de se poser probablement sur la terrasse du refuge et de partager un moment avec cette peinture à l'eau. Et alors, on verra si c'est ça qu'il veut proposer finalement. Mais ce matin, il me parlait de mélanger un petit peu d'aquarelle avec de l'écriture de haïku. Des petits poèmes japonais en trois vers.
13: Pour participer à cet atelier, à ce temps créatif partagé du 11 août, est-ce qu'il faut qu'on amène son propre matériel de peinture ou si on n'en a pas, il y a peut-être une solution ?
11: Oui, si les personnes ont leur matériel aquarelle, pinceau, évidemment, et que ça ne pèse pas trop lourd en plus en général dans les sacs à dos, évidemment, c'est bienvenu de les amener, mais sinon on aura du matériel aussi à prêter. Et ça me permet de faire la transition sur la dernière animation, qui est le 14 août à 17h, initiation à la nuit en hamac. Pareil, s'il y a des personnes qui ont leur hamac, ils peuvent l'apporter. Et sinon, nous, on s'organisera pour en avoir aussi quelques-uns à prêter. Et donc, dans l'équipe, il y a Bernard et il y a Kitoun, qui tous les deux aiment beaucoup dormir en hamac. Ils ont réalisé qu'ils avaient ce point commun quand on a fait un petit échange préparatoire à notre semaine de gardiennage. Et du coup, moi, par exemple, je dors très souvent en bivouac en tente, mais j'ai jamais dormi en hamac. Et en fait, il y a plein d'astuces de déjà comment trouver les bons arbres, comment faire les bons nœuds, c'est quoi les astuces de matériel pour bien dormir. D'ailleurs, je crois que Kitoun et Bernard n'ont pas exactement les mêmes techniques, parce que je crois que Kitoun, elle met un matelas au fond de son hamac et Bernard n'en met pas. Donc, ça permettra aussi de croiser les retours d'expérience et proposer différentes méthodes. Et voilà, si la météo le permet, et ben on passera la nuit dehors. Et si jamais on a un contretemps, il sera a priori toujours possible de venir se mettre à l'abri au refuge. Mais l'idée, c'est cette nuit-là pour les personnes qui le souhaitent pour une première fois ou juste pour des habitués, pour le plaisir de cette pratique-là, venir dormir suspendu entre deux arbres.
13: Bon, on espère qu'il n'y aura pas de contretemps, j'en suis quasiment convaincu. Et puis surtout que cette nuit, il y a de fortes chances qu'on observe de belles étoiles filantes.
11: C'est effectivement la période où les étoiles filantes sont particulièrement actives. Donc moi, j'ai vraiment hâte d'aller passer du temps là-haut à cette période-là et de passer des heures à regarder le ciel étoilé.
13: Donc ça sera à 17h, ça.
11: À 17h, le 14 août. Et ça clôturera.
13: Et ça clôturera cette saison d'animation au refuge de la Tour de Borne. On rappelle que toutes ces animations sont à prix libre.
11: Exactement, pour que ça reste accessible à quiconque a envie d'y participer, que l'argent ne soit pas un obstacle à vivre ces choses chouettes.
13: C'est-à-dire qu'à l'issue de l'atelier, de la nuit en hamac ou de la projection, il y a une petite caisse et chacun met ce qu'il souhaite.
11: Exactement, ce qu'il souhaite et ce qu'il peut donner selon ses possibilités.
13: Et ça nécessite une inscription.
11: Oui, c'est ça. Et du coup, l'inscription, c'est avec moi. Donc, il y a mon numéro de téléphone qui est inscrit sur le site internet de la Tour de Borne.
13: D'accord.
11: Que je peux aussi redonner là s'il y a besoin. Et donc, m'envoyer un petit SMS et me dire « je souhaite m'inscrire à tel atelier, tel jour ». Et comme ça, moi, si c'est tout bon, s'il reste de la place, je note l'inscription. Si jamais on a déjà atteint la jauge maximale, je tiendrai informée. Et puis, je m'assurerai que les personnes aussi qui souhaitent dormir au refuge ensuite, ce soit bien... Et bien réservé en parallèle sur le site de l'association de la Tour de Borne qui est gérée par une autre personne. Moi, je gère uniquement les inscriptions aux ateliers, mais les inscriptions pour les nuitées et les repas sont gérées par ailleurs depuis le site de la Tour de Borne.
13: Il y a deux sites ?
14: Il n'y a qu'un seul site de la Tour de Borne. Mais par contre, pour réserver des nuitées,
13: oui.
14: c'est pas le même numéro.
13: Ah oui,
14: que celui d'Aurélie, parce qu'Aurélie ne va gérer que les réservations pour les animations qu'elle propose, mais pour réserver n'importe quand au refuge de la Tour de Borne, il y a une adresse mail de préférence qui est resarefugelatour@gmail.com, qui est indiquée sur notre site. J'en profite aussi pour dire que quand il n'y a pas de réseau à la Tour, ou enfin il y a un réseau mais qui n'est pas très très accessible. Donc, si vous appelez Aurélie, ne vous étonnez pas qu'elle ne vous réponde pas. Il vaut mieux lui mettre un SMS, d'autant qu'elle sera très occupée, puisqu'elle aura, en plus de prendre des réservations, la nécessité
13: d'accueillir.
14: Le SMS pour la Tour, c'est quand même préférable. Petite question pratique. Je voudrais revenir sur un point aussi pour insister sur les personnes qui interviennent à la Tour, et en particulier, là, c'est ce qui me vient dans la discussion en écoutant Aurélie présenter ses animations. En fait, il y a beaucoup de gens qui ont plein de talents et plein de capacités et plein de, aussi d'inventivité, parce que par exemple Bernard qui va faire l'atelier d'aquarelle, eh bien Bernard, il vient de nous finir notre salle de bain qui n'était pas carrelée depuis des années, et c'est Bernard qui est monté pour finir le carrelage de la salle de bain. Donc je trouve que c'est aussi chouette de rencontrer ces personnes qui sont un petit peu, qui ont eu vraiment des antennes ouvertes de partout et qui ont une curiosité qui fait qu'ils savent faire des tas de choses.
11: Paraît même que Bernard fait des délicieuses tartes au citron meringué. Ah.
14: Alors ça, c'est...
12: Ça, c'est des arguments de quoi.
14: Vérifier.
13: Le site de la Tour de Borne, est-ce qu'on peut le communiquer aussi? Parce que c'est sur ce site qu'on trouvera ton numéro, Aurélie, et qu'on pourra éventuellement réserver les nuitées.
14: Voilà. Donc c'est latourdeborne.org et on trouve absolument tous les renseignements sur comment réserver, les animations, les adresses mail, les numéros de téléphone. Et il y a même un tableau pour les réservations pour voir s'il reste de la place.
13: Super. Donc,
14: une fois qu'on voit qu'il reste de la place pour le jour où on veut y aller, après on envoie un mail, il y a là, il y a un lien direct pour envoyer un mail.
13: latourdeborne.org, tout attaché en minuscules, naturellement.
14: Tout simple.
13: On a détaillé les animations au refuge de la Tour de Borne qui auront lieu entre le 4 et le 14 août. Mais il y a un petit point supplémentaire, Ben, que tu m'as communiqué au moment où tu es arrivé, c'est qu'il y avait aussi un événement au mois de juillet.
14: Alors, au mois de juillet, c'est d'ailleurs pour l'ouverture de la saison, puisque ça va se tenir le 4 août. Le 4 juillet, pardon. Le 4 juillet à 18h, on a la chance d'avoir la première d'une pièce de théâtre qui s'appelle Le sens de la pente, qui est une pièce de théâtre qui va évoquer le pastoralisme, puisque c'est l'année du pastoralisme. Cette troupe de théâtre, qui est composée d'amateurs et de professionnels, sera le 1er et le 2 juillet en résidence à Borne et le 3 et 4 en résidence au refuge. Et ensuite, ils nous présenteront leur pièce de théâtre, la première.
13: Ouais, en avant-première même.
14: Ouais, en avant-première. Et je crois que ça sera vraiment très chouette. Il y a une présentation de cette pièce sur le site, là encore. Hein, donc, je vous invite à aller voir cette présentation. Et comme c'est à 18h, à la suite de la pièce de théâtre, on proposera une petite soupe. Donc c'est bien là aussi de réserver pour avoir une assiette de soupe.
13: Sur le fameux site.
14: Sur ce fameux site, toujours. Et puis aussi, il faut dire que peut-être au cours de l'été, des gardiens auront une inspiration de dernière minute pour proposer une animation. Donc c'est toujours intéressant d'aller voir le site pour voir s'il y a quelque chose qui se présente au dernier moment. Par exemple, une nuit des étoiles ou une soirée musicale ou un film. Parce que l'an dernier, par exemple, le film Cabane libre, ça s'est fait un petit peu au dernier moment.
13: Ah, donc il y a une porte ouverte à la spontanéité, à l'improvisation.
14: Voilà, tout à fait. Donc c'est bien d'aller voir le site parce que parfois il y a des choses qui arrivent un peu sans être prévues.
13: Entendu. Aurélie et Ben, je vous remercie d'être venus au micro de RDWA pour nous parler des animations estivales qui auront lieu au refuge de la Tour de Borne.
11: Merci pour l'écoute.
14: Merci beaucoup.
13: Au revoir.
14: Au revoir.
15: Mon grand-père disait « L'homme a un drôle d'animal qui court après le temps ».
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0: 10h du soir.
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Salut à toutes, salut à tous, à l'écoute de votre radio locale préférée, c'est parti pour Melting Dub, une heure de grosse basse pour vos oreilles, miam miam miam, avec tout un tas de sorties bien fraîches. Il y aura beaucoup de sons, du coup je me dépêche avec, pour commencer, le single The Truth de l'album Light Upon Dark qui va bientôt paraître, l'association de Brain Damage et Sir John. Si vous suivez un peu les actus, ça a été beaucoup teasé et on l'attendait avec impatience. Sir John sortait d'une assez grosse maladie, donc ça fait plaisir de le retrouver ici.

La vérité de nos jours, c'est difficile à trouver. The Truth, Brain Damage et Sir John, Light Upon Dark, l'album, et j'y reviendrai évidemment, puisqu'il y a plusieurs sorties prévues avant cet opus. Je passe à Roots Inspiration et le morceau Subtly Violin avec Liz Pridi en invité au violon, évidemment. Mix 1.

Subfly Violin Mix 1, Liz Pretty, invitée de Roots Inspiration à l'instant. Et je poursuis avec Docs and Dizzy, qui est en réalité un seul gars. L'album s'appelle 40 Dub, et voici l'étonnant Beatle Bows, intégralement composé avec le fameux Casio que tout le monde connaît.

Beetlejuice, avec son ambiance un peu sombre, angoissante, de vieux films d'horreur, Dogs and Dizzy, à la production 40 Dub, l'album à retrouver sur Bandcamp, évidemment. Et je passe à Semia, avec le titre Spine Trod, superbe morceau bien entraînant, stepper à danser.

Melting Dub avec Semia à l'instant, Spine Trot version. Et je poursuis avec la chanteuse d'Abba Mukherjee qui vient de publier Bull's Eyes avec l'écurie et la Panchita Records. Très très belle production qui vont sur plein de styles avec évidemment la chanteuse Homeward Bound.

0: Abba Mukerja dans Melting Dub Homeward Bound, extrait de son album Bull's Eye. Et la sortie prochaine de l'album dont je connais enfin le nom, À travers les ponts, de Dubamix, c'est pour le 27 juin. Tuerie encore une fois de bout en bout, que des chants engagés à l'ancienne, repris, remixés, reversions d'aujourd'hui, avec ce son si particulier qu'a Dubamix, et le saxophone évidemment. Plein d'invités sur chaque titre, c'est fou, un casting assez dingue. Je vous ai choisi deux morceaux sur cette session, voici le premier, Solo d'hiverne avec Moussuté.
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J'adore. Solo d'hiver, Moussuté au chant, Dubamix à la production, album À travers les ponts. Ce son, en plus, me fait penser aux chansons que produisait David Castello-Lopez. Blague à part, allons-y avec maintenant Tony Roots, le chanteur associé à The Disciples sur l'album Off the Grid, qui est également paru en version dub. Et tout ça, c'est sur le Bandcamp de Russ Disciple. Give a call.

taillé pour le Sound System, ce titre Give a Call, Tony Roots and the Disciples, Off the Grid, l'album. Je passe à ce morceau Modern Jungle de l'album Modern Jungle par Swift Bounty, producteur breton, qui va aussi un peu dans plusieurs directions avec son album entre hip-hop, raga, reggae, ou alors un peu ska.

C'était Swift Bounty avec Modern Jungle sur l'album du même nom. Miniman et Candy nous ont sorti une nouvelle pépite, Rise as One, avec des invités au chant ou ici à la flûte. Rise of Zion.

Rise of Zion avec Greg Dandelot à la flûte, Miniman et Candy à la production. Rise as One, l'album. Et cette association Pila avec Still Alive sur le titre Caravane de la chanteuse Maggie, eh ben il est pour vous maintenant.

Caravan, feat. Maggi au Champilla et Still Alive, et il existe une version dub de ce titre. Ruez-vous. Et je reviens sur Dubamix à travers les ponts, l'album 27 juin avec maintenant Kesson Oros avec la chanteuse Coca Anna, et ça vrille bien.

Son Euros avec la chanteuse Cocaana, Dub Amix, l'album À travers les ponts, 27 juin. Et Roots Zombie aussi, le duo part en live également, même ambiance,

Et vous écoutez bien Melting Dub, c'était Spirit de Roots Zombie, single disponible un peu partout sur internet. Calmons-nous maintenant avec le titre Fall de Runaki et Skech sur l'EP Fall qui est paru chez Surdub Music avec également trois autres versions.

Assez perturbant, non? Fall de Runaki Eskesh sur le Fall EP chez Sir Dub Music. Et nous arrivons à la fin de cette session. Merci à toutes et tous pour votre présence encore et toujours à l'écoute. Et rendez-vous dans quelques instants sur internet rdwa.fr, rubrique émission musicale Melting Dub. Je vous laisse comme d'hab avec un dernier morceau. Il est signé Alpine Sound sur leur vinyle Do the Cobra Dance et Clouds Connect. C'est Clouds Connect que je vous propose. Bien deep, bien minimal. À la semaine prochaine, portez-vous bien. Ciao.

0: Il est minuit.
1: 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Il est minuit. 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